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0: 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Bonjour.
1: Bonjour, objectif 54 milliards d'euros d'économies. Sébastien Lecornu a dévoilé hier les arbitrages du budget 2027. Il exclut tout recours au 49.3. Parmi les mesures phares figure le gel du point d'indice des fonctionnaires, un effort demandé aux retraités inférieur à 6 milliards et un délai de carence pour certaines allocations versées aux étrangers. Le chef du gouvernement annonce aussi 2 milliards d'euros d'économies sur les arrêts maladie, tandis que le budget des armées, lui, va encore augmenter. On est loin d'un budget d'austérité, a déclaré le Premier ministre. Et puis ce matin, le président Emmanuel Macron convie les chefs de parti. Il veut évoquer la dégradation rapide de la situation internationale et ses conséquences en France sur la sécurité et notamment sur l'énergie. Début de la réunion prévue à 10h30. Les pêcheurs de Méditerranée ont levé les barrages après plus de 6 heures de négociations hier au ministère. La ministre chargée de la mer, Catherine Chabot, a annoncé que les aides financières vont suivre la variation des cours du carburant. Un prêt à taux zéro pourrait être aussi ouvert pour soulager la trésorerie des professionnels. Le gouvernement avait relevé la veille l'aide accordée de 25 à 35 centimes par litre pour les pêcheurs. Un policier âgé de 35 ans mis en examen dans les Yvelines. Il est soupçonné d'avoir préparé un acte de terrorisme. Interpellé le 23 août dernier, il est poursuivi pour fabrication et détention non autorisée de matériel de guerre en relation avec une entreprise terroriste ainsi que pour provocation directe à un acte de terrorisme en ligne.

Il a été placé en détention provisoire à l'issue de sa mise en examen. Le procès pour corruption de Rachida Dati, lui, se poursuit devant le tribunal correctionnel de Paris. La maire du 7e arrondissement, jugée pour avoir reçu 900 000 euros d'honoraires de la part de la filiale de Renault-Nissan, a défendu son travail. Elle affirme avoir exercé en tant qu'avocate pour des missions ciblées sur le Maghreb et le Moyen-Orient. Qu'un de plus pour 2027. Sans surprise, Éric Zemmour, président du parti d'extrême droite Reconquête, a confirmé qu'il sera bien candidat à l'élection présidentielle. Une déclaration formelle est attendue cet automne. Enfin, on termine avec du sport et du football et avec un très mauvais début de saison qui se confirme pour l'Olympique de Marseille après trois défaites en Ligue 1. Le club phocéen a été battu 1-4 hier soir en Ligue Europa face aux Turcs de Beşiktaş.

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Nous sommes le vendredi 18 septembre, le 261e jour de l'année. On fête Nadège et Sonia. Malgré son apparence distante et sa nature flegmatique, Nadège est une femme extrêmement sociable et conviviale. Journée internationale du bambou aujourd'hui. Et les anniversaires, notamment le champion de saut à la perche, Renaud Lavillény, qui a 40 ans. L'ancien champion de cyclisme, Lance Armstrong, 55 ans. L'animateur Camille Combal, à 44 ans. Alex Warren, à 26 ans. Bernard Weber, 65 ans. Jada Pinkett Smith, à 55 ans, femme de Will Smith. Et puis Dominique Chapat, journaliste, toujours sur M6 avec son célèbre Turbo, 78 ans. Bon anniversaire à vous aussi, peut-être né un 18 septembre. 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
1: Bonjour à tous, l'horoscope de ce vendredi 18 septembre, on commence avec les béliers. Profitez de la situation sans vous poser de questions. Les taureaux, écoutez votre intuition, elle vous sera précieuse. Gémeaux, ne brûlez pas les étapes essentielles à votre réussite. Les cancers, vous aurez un large choix d'activités et de loisirs. Les lions, écoutez les gens compétents pour avancer. Les vierges, votre regard pétille et vous serez irrésistible. Balance, un nouveau tournant dans votre vie active. Les scorpions, la communication sera le maître mot dans votre relation. Sagittaire, trouvez un accord concluant et vous vous sentirez mieux. Les Capricornes, gardez les yeux bien ouverts pour de nouvelles rencontres. Les Verseaux, vous saurez faire face aux situations les plus difficiles. Et puis les Poissons, assurez-vous que vous êtes deux à vouloir le changement.
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1: Bonjour à toutes et à tous, on débute avec du football et la lourde défaite pour l'OM hier soir pour son entrée en Coupe d'Europe. Les Marseillais se sont inclinés 4 buts à 1 sur la pelouse du Beşiktaş Istanbul. Abdallah est le seul buteur marseillais qui avait égalisé mais en vain. Notez que l'ancien Marseillais Murillo a marqué pour les Turcs. C'est la troisième défaite de suite, toute compétition confondue pour l'OM qui s'apprête à accueillir le PSG dimanche soir en clôture de la cinquième journée de Ligue 1. Et parmi les autres résultats de la première journée de Ligue Europa, hier notez la victoire surprise de l'OFI Crète 2-0 face à Hoffenheim. Ferencváros est allé s'imposer 3 buts à 1 sur la pelouse du Celtic Glasgow. La Juventus a logiquement battu Neckney-Meg 5-0. Et puis les débuts réussis de Pierre Sage sur le plan européen avec le large succès de Crystal Palace. 4 buts à 0 face au Lech Poznan. Et ce vendredi soir, c'est le début de la 5e journée de Ligue 1. Monaco, le leader ex-aequo, de Ligue 1 reçoit Lens à 20h45. Ce sera le premier match de Yannick Cahuzac en position numéro 1 sur le banc lensois. La suite, c'est demain avec 5 matchs au programme, dont Lyon-Rennes et puis dimanche, le classique en clôture. Et Brest ira également à Auxerre et puis le choc des extrêmes entre Nice, dernier de Ligue 1, et le leader Lillois. Et puis l'autre événement de ce vendredi en foot, c'est la toute première liste de Zinedine Zidane qui va être dévoilée. Le nouveau sélectionneur annoncera la liste des joueurs retenus pour ses 4 premiers matchs à la tête des Bleus en Turquie, vendredi prochain, puis le 28 septembre en Belgique, le 2 octobre face à l'Italie, et de nouveau la Belgique le 5 octobre. Zizou pourrait appeler l'attaquant de Rennes Esteban Le Poll, meilleur buteur de Ligue 1 l'an dernier, mais aussi Jérémy Jacquet de Liverpool. En tennis, une nouvelle joueuse française intègre directement la place de numéro 2 tricolore, la russe Anna Blinkova, 94e joueuse à la WTA. Jouera désormais pour la France, la jeune femme de 28 ans vient d'être naturalisée. Et puis on n'arrête plus, le sprinteur français Paul Magnier de la Soudal Quickstep, il a remporté sa deuxième étape en 2 jours lors du Tour de Slovaquie. Très belle journée de sport.
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1: Vos offres d'emploi avec France Travail, antenne de Terrasson-Lavilledieu. Offre 213 KFZR, la résidence Les 4 Saisons située à Terrasson recherche une ou un agent de service hospitalier. Les débutants sont acceptés, le contrat proposé est un CDD de 3 mois de 35 heures par semaine. Offre 213 HXKH, la résidence Les 4 Saisons située à Terrasson recherche également une ou un aide-soignant. Un mois d'expérience et le bac ou équivalent aide-soignant sont souhaités, le contrat proposé est un CDD de 6 mois de 35 heures par semaine. Offre 210 MPDJ. Nos vues 24 situées à la Bachellerie recherchent une ou un démonteur automobile. 6 mois d'expérience et une formation CAP, BEP et équivalent ou CQP démonteur automobile sont demandés. Le contrat proposé est un CDD de 6 mois de 39 heures par semaine. Offre 212 BXFQ. Nos vues 24 situées à la Bachellerie recherchent également une ou un dépanneur remorqueur. 2 ans d'expérience en remorquage, une formation CAP, BEP et équivalent mécanique automobile ainsi que le permis poids lourd sont demandés. Le contrat proposé est un CDI de 39 heures par semaine. Toutes ces offres et le clic agenda sont disponibles sur francetravail.fr et cristalfm.org.

0: 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Bonjour.
1: Bonjour, 54 milliards d'euros d'économies à faire. Sébastien Lecornu a dévoilé les mesures du budget 2027. Au menu, le gel du point d'indice des fonctionnaires, un effort demandé aux retraités, un délai de carence pour certaines allocations versées aux étrangers et 2 milliards d'euros d'économies sur les arrêts maladie, tandis que le budget des armées, lui, va encore augmenter. De son côté, le président Emmanuel Macron convie les chefs de parti pour évoquer la dégradation rapide de la situation internationale et ses conséquences en France sur la sécurité et l'énergie. Début de la réunion prévue à 10h30. Les pêcheurs, eux, en Méditerranée sont satisfaits. Ils ont levé les barrages après plus de 6 heures de négociations hier au ministère. La ministre chargée de la mer, Catherine Chabot, a annoncé que les aides financières vont suivre la variation des cours du carburant. Un policier de 35 ans, mis en examen dans les Yvelines, soupçonné de préparer un acte de terrorisme. Interpellé le 23 août dernier, il est poursuivi pour fabrication et détention de matériel de guerre et provocation à un acte de terrorisme en ligne. Il a été placé en détention provisoire. Et puis des tirs qui ont éclaté près d'une école à Montataire dans l'Oise, hier en plein mouvement de foule à la sortie des classes. Deux hommes présents dans un parc ont été blessés par balle. Un suspect de 18 ans a été interpellé et placé en garde à vue et une enquête pour tentative de meurtre est ouverte. La cour d'appel de Paris doit rendre ce vendredi sa décision dans l'affaire Stéphane Plaza. L'ancien animateur vedette est jugé pour des violences psychologiques commises entre 2018 et 2022 sur deux anciennes compagnes. Condamné en première instance à un an de prison avec sursis, il avait fait appel. Et puis le procès pour corruption de Rachida Dati, lui, se poursuit devant le tribunal correctionnel de Paris. La maire du 7e arrondissement, jugée pour avoir perçu 900 000 euros d'honoraires de la part de la filiale de Renault-Nissan, a défendu son travail. Elle a affirmé avoir exercé en tant qu'avocate pour des missions ciblées sur le Maghreb et le Moyen-Orient. Le Moyen-Orient, où la guerre se poursuit, les gardiens de la révolution iraniens affirment avoir frappé un pétrolier battant pavillon togolais. Ça s'est passé dans le secteur du détroit d'Hormuz. Enfin, on finit ce flash avec du sport et du football et un mauvais début de saison qui se confirme pour l'Olympique de Marseille. Le club phocéen a été battu 1-4 hier soir en Ligue Europa face aux Turcs de Beşiktaş.

0: une date dans l'histoire.
1: Je vous emmène le 18 septembre 1970, une triste date dans l'histoire, la mort de Jimi Hendrix, le légendaire guitariste, chanteur américain d'origine Cherokee, s'éteint à Londres à 10h du matin. Selon la version officielle, James Marshall Hendrix meurt étouffé suite à une intoxication par somnifère. Ce gaucher autodidacte de la guitare était devenu en quelques années à peine un mythe de la musique rock, figure de la lutte contre la guerre du Vietnam. Il est resté célèbre grâce à son interprétation de l'hymne américain lors du festival de Woodstock en août 1969. À sa mort, il laisse à son père une fortune colossale, 100 millions de dollars. Eric Clapton va interrompre sa tournée en Angleterre pour aller jouer à ses funérailles le 4 octobre à Seattle. C'était un 18 septembre 1970, la mort de Jimi Hendrix.
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1: Bonjour à tous, l'horoscope de ce vendredi 18 septembre, on commence avec les béliers. Profitez de la situation sans vous poser de questions. Les taureaux, écoutez votre intuition, elle vous sera précieuse. Gémeaux, ne brûlez pas les étapes essentielles à votre réussite. Les cancers, vous aurez un large choix d'activités et de loisirs. Les lions, écoutez les gens compétents pour avancer. Les vierges, votre regard pétille et vous serez irrésistible. Balance, un nouveau tournant dans votre vie active. Les scorpions, la communication sera le maître mot dans votre relation. Sagittaire, trouvez un accord concluant et vous vous sentirez mieux. Les Capricornes, gardez les yeux bien ouverts pour de nouvelles rencontres. Les Verseaux, vous saurez faire face aux situations les plus difficiles. Et puis les Poissons, assurez-vous que vous êtes deux à vouloir le changement.
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1: Bonjour à toutes et à tous, l'info locale de proximité en Terrassonnais de ce vendredi 18 septembre 2026. La date est confirmée pour la réunion publique du repreneur des papeteries, c'est bien le mercredi 30 septembre à 18h30 à la salle des fêtes du Lardin. Conda Solutions du groupe SPB devrait venir expliquer aux habitants leur projet et répondre à toutes leurs questions. La municipalité l'a annoncé après le conseil municipal hier soir. La boucherie Bac viendra un jour de plus par semaine, place Delà au Lardin, déjà présente le vendredi pour le marché hebdomadaire. La boucherie installera son camion également le mercredi matin dès la semaine prochaine pour faire face à la fermeture définitive du boucher La Boucherie au sein de la supérette. La municipalité a demandé à la maison Bac de bien vouloir ajouter une date de présence par semaine sur la commune et cette dernière a accepté. En rugby, le succès à la sirène de Brive hier soir dans le derby face à Aurillac en ouverture de la quatrième journée de Pro D2. Grâce à une pénalité dans les derniers instants de John Cooney, Brive s'est imposé à Aurillac 29 à 28. C'est la quatrième victoire en quatre matchs pour les brivistes. C'est la journée des semences paysannes de blé planifiable ce vendredi à Condat-sur-Vézère. Un marché de producteurs est ouvert de 9h30 à 16h avec restauration sur place à 9h30. C'est la visite du moulin près de l'église, un atelier de découverte du métier de boulanger à 10h, un atelier du pain au grain et une conférence sur le levain et le microbiote à 13h. Une bourse au grain toute céréales à 14h, un atelier à la découverte du pain. Un atelier qualité boulangère des blés paysans et une table ronde sur les adaptations au changement climatique et une conférence sur le thème intégrer du pain au levain en restauration collective. Un job dating a eu lieu hier à la salle des fêtes de Terrasson. Plus d'une centaine de salariés des papeteries de Condat, licenciés en février dernier, étaient attendus sur place pour rencontrer 33 entreprises qui recrutent et qui se sont déplacées. Beaucoup de salariés étaient satisfaits de cette opération organisée par les préfectures. Les offres trop éloignées comme à Bergerac et Limoges ne convenaient pas forcément vraiment aux salariés en fin de carrière qui ne souhaitaient pas déménager pour quelques années seulement. Certaines offres au SMIC pouvaient aussi ne pas séduire certains salariés qui avaient acquis une ancienneté et un savoir-faire aux papeteries. Pour la préfète de Dordogne, les anciens Condat ont une valeur ajoutée. Ils ont des savoir-faire qui intéressent d'autres entreprises. À ses côtés, Vincent Berton, le préfet de la Corrèze, a vanté le bassin d'emploi très dynamique de Brive dans tous les secteurs.
2: Aujourd'hui, nous leur offrons ce job dating avec 33 entreprises. On a presque une centaine de salariés qui se sont mobilisés pour venir rencontrer ces entreprises et, on l'espère, trouver un emploi. Et nous avons décidé avec mon collègue de Corrèze de faire ça en binôme, puisqu'on est sur un bassin d'emploi qui concerne nos deux départements ici. D'ailleurs, on a à peu près aujourd'hui 35 salariés qui ont retrouvé un emploi, dont 28 en CDI. Pour moitié, ils sont en Corrèze et pour moitié en Dordogne. Donc c'est la preuve que cette organisation bipartite avait tout son sens aujourd'hui pour leur permettre de rencontrer des entreprises qu'ils ne connaissent peut-être pas encore.
3: On est sur le même bassin d'emploi hein, entre Terrasson et Brive, qui est un bassin d'emploi très dynamique, avec beaucoup de possibilités de recrutement. Le taux de chômage en Corrèze est inférieur à 6%, donc les entreprises ont de grosses difficultés pour recruter dans tous les secteurs d'activité, que ce soit aussi bien l'agroalimentaire, la mécanique, le bois et autres, et l'armement bien sûr. Donc voilà, il y a des opportunités, on le voit, beaucoup d'entreprises sont présentes, mais effectivement la question de la mobilité est une vraie question. Qu'il faut gérer.
2: C'est des compétences et pour ça les salariés de Condat qui ont une habitude de travail sur un travail posté en 3-8 avec à la fois des opérateurs de chaîne mais aussi des spécialistes de la logistique, de la maintenance ont vraiment un savoir-faire et une expérience qui intéresse beaucoup d'industries.
1: Voilà, c'était Marie Aubert, préfète de la Dordogne et à ses côtés Vincent Berton, préfet de la Corrèze. À l'occasion des Journées européennes du patrimoine, la maison du patrimoine de Terrasson, deux rues du couvent tout près de l'église, propose un rendez-vous avec Pascal Boudy et son groupe de travail collectif afin de présenter leur premier ouvrage sur le patois de Terrasson. Deux séances auront lieu dimanche à 10h30 et 15h.
4: Ça fait une bonne dizaine d'années qu'on était sur les traces du docteur Feito, qui avait écrit des choses en occitan, qui a été entre autres maire de Terrasson. On a récupéré auprès de la famille les manuscrits sur lesquels on travaille. Donc ça fait 2 ans, je ne sais plus exactement, qu'on travaille dans le cadre de la Maison du Patrimoine. C'est le premier tome d'une série consacrée aux écrits du docteur Feito. Vers 1900, il a souhaité faire un dictionnaire du parler de Terrasson. Il a recueilli auprès de ses patients des mots, donc régulièrement, il marquait « Monsieur Machin dit tel mot à tel endroit ». On a l'habitude d'entendre de l'occitan pour parler des vaches, pour parler des travaux de la campagne, beaucoup moins pour parler d'anatomie, pour parler de maladie, pour parler de douleur. Donc on a décidé dans le groupe qu'on allait le premier tome, ça va parler de tout ce qui concerne la médecine en général. La médecine, le corps humain, mais aussi les postures. Le second tome qui paraîtra l'année prochaine, il concerne plus généralement la vie et les mœurs à Terrasson. Et donc là c'est très intéressant parce que, hormis des choses de l'occitan, il y a aussi tout un tas de considérations d'ethnographie, de sociologie. Il y a par exemple des surnoms. Il a tout un article, lui, sur les surnoms qu'il avait relevés dans Terrasson, qui sont des surnoms qui persistent aujourd'hui encore. Voilà, il y a plein de choses comme ça qui sont passionnantes, qui concernent la langue occitane, le patois de Terrasson, mais aussi la vie à Terrasson, des recettes de cuisine, beaucoup de choses sur l'habitat, par exemple. Enfin, il y aura de la matière pour les tomes qui viennent.
1: Voilà, c'était Pascal Boudy qui donne rendez-vous donc dimanche 20 septembre à 10h30 et à 15h à la Maison du Patrimoine à Terrasson, entrée libre. Enfin, une grande collecte de livres pour enfants est organisée par la coopérative de l'école Jacques Prévert de Terrasson. Ces ouvrages en bon état dans vos placards ne servent plus. Alors offrez-leur une seconde vie en soutenant les projets de la coopérative et en les déposant directement à l'école Jacques Prévert aux heures d'ouverture. Fin de cette édition. Merci de l'avoir suivi.
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0: 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Bonjour.
1: Bonjour, un nouveau tour de vis annoncé par Sébastien Lecornu pour le budget 2027 avec pas moins de 54 milliards d'euros d'économies à trouver. Au menu, un possible gel des APL, gel du point d'indice des fonctionnaires, gel du budget de l'État, des économies sociales également annoncées, puis un effort demandé aux retraités. Seul le budget des armées va augmenter de nouveau. De son côté, le président Emmanuel Macron convie les chefs de parti pour évoquer la dégradation rapide de la situation internationale. Sur la table, la sécurité et l'énergie, alors que le prix des carburants atteint de nouveaux sommets. Le diesel a même frôlé les 3 euros le litre dans plusieurs stations essence françaises. Début de la réunion prévue à 10h30. Et puis l'aide aux gros rouleurs ne va pas s'arrêter finalement le 30 septembre. Une annonce du ministre du Commerce Serge Papin. Une réunion aura lieu lundi matin pour la prolonger. De leur côté, les pêcheurs de Méditerranée sont satisfaits. Ils se sont engagés à lever les barrages après plus de 6 heures de négociations hier avec la ministre chargée de la mer Catherine Chabot. Ils ont notamment obtenu que les aides financières suivent la variation des cours du carburant. Un policier âgé de 35 ans mis en examen dans les Yvelines. Il est soupçonné d'avoir préparé un acte de terrorisme. Interpellé le 23 août dernier, il est poursuivi pour fabrication et détention de matériel de guerre et provocation à un acte de terrorisme en ligne. Il a été placé en détention provisoire. Et puis des tirs ont éclaté près d'une école dans l'Oise ce jeudi en plein mouvement de foule à la sortie des classes. Deux hommes présents dans un parc ont été blessés par balle. Un suspect de 18 ans a été interpellé et placé en garde à vue. Une enquête pour tentative de meurtre est ouverte. C'est aujourd'hui que la cour d'appel de Paris doit rendre sa décision dans l'affaire Stéphane Plaza. L'ancien émetteur vedette est jugé pour des violences commises entre 2018 et 2022 sur deux anciennes compagnes, violences psychologiques. Condamné en première instance à 1 an de prison avec sursis, il avait fait appel. Enfin du sport et du football pour terminer ce flash avec la Ligue 1 qui va reprendre ses droits ce soir avec le match Monaco-Lens. Le coup d'envoi sera donné à 20h45. Et puis un autre événement foot a lieu ce vendredi, c'est Zinedine Zidane, le nouveau et très médiatique sélectionneur des Bleus qui va dévoiler sa toute première liste de joueurs en vue du rassemblement de septembre.

0: 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Bonjour.
1: Bonjour, un nouveau tour de vis annoncé par Sébastien Lecornu pour le budget 2027 avec pas moins de 54 milliards d'euros d'économies à trouver. Au menu, un possible gel des appels, gel du point d'indice des fonctionnaires, gel du budget de l'État, des économies sociales également annoncées, puis un effort demandé aux retraités. Seul le budget des armées va augmenter de nouveau. De son côté, le président Emmanuel Macron convie les chefs de parti pour évoquer la dégradation rapide de la situation internationale. Sur la table, la sécurité et l'énergie, alors que le prix des carburants atteint de nouveaux sommets. Le diesel a même frôlé les 3 euros le litre dans plusieurs stations essence françaises. Début de la réunion prévue à 10h30. Et puis l'aide aux gros rouleurs ne va pas s'arrêter finalement le 30 septembre. Une annonce du ministre du Commerce Serge Papin. Une réunion aura lieu lundi matin pour la prolonger. De leur côté, les pêcheurs de Méditerranée sont satisfaits. Ils se sont engagés à lever les barrages après plus de 6 heures de négociations hier avec la ministre chargée de la mer Catherine Chabot. Ils ont notamment obtenu que les aides financières suivent la variation des cours du carburant. Un policier âgé de 35 ans mis en examen dans les Yvelines. Il est soupçonné d'avoir préparé un acte de terrorisme. Interpellé le 23 août dernier, il est poursuivi pour fabrication et détention de matériel de guerre et provocation à un acte de terrorisme en ligne. Il a été placé en détention provisoire. Et puis des tirs ont éclaté près d'une école dans l'Oise ce jeudi, en plein mouvement de foule à la sortie des classes. Deux hommes présents dans un parc ont été blessés par balle. Un suspect de 18 ans a été interpellé et placé en garde à vue. Une enquête pour tentative de meurtre est ouverte. C'est aujourd'hui que la cour d'appel de Paris doit rendre sa décision dans l'affaire Stéphane Plaza. L'ancien émetteur vedette est jugé pour des violences commises entre 2018 et 2022 sur deux anciennes compagnes, violences psychologiques. Condamné en première instance à un an de prison avec sursis, il avait fait appel. Enfin, du sport et du football pour terminer ce flash avec la Ligue 1 qui va reprendre ses droits ce soir avec le match Monaco-Lens. Le coup d'envoi sera donné à 20h45. Et puis un autre événement foot a lieu ce vendredi, c'est Zinedine Zidane, le nouveau et très médiatique sélectionneur des Bleus qui va dévoiler sa toute première liste de joueurs en vue du rassemblement de septembre.

0: Remonte le temps aujourd'hui dans cette nouvelle édition de TerraZoom. C'est samedi 19 et dimanche 20 septembre. TerraZoom va rugir au son des moteurs d'époque pour la 3e édition du Vintage Passion Festival. On en parle avec l'un de ses créateurs, Alain Guyot, le vice-président du Vintage Passion Festival.
1: Bonjour Alain.
2: Eh bien bonjour.
1: Alors Alain, avant de plonger un petit peu dans le programme de cette 3e édition du Vintage Festival, rappelez-nous un petit peu comment est née cette aventure. Et je crois savoir que c'est né d'une bande de copains.
2: Oui, absolument. L'histoire commence avec les rassemblements du 3e dimanche. J'avais proposé au maire d'organiser un rassemblement de véhicules anciens et d'exception à TerraZoom. C'est ce que je faisais d'ailleurs auparavant où nous étions à la Garenne-Colombes. Ils étaient tout à fait intéressés. Et puis l'aventure a voulu que je croise la route de Julien Gomez, qui était embêté parce qu'il était à la recherche d'un nouveau site pour organiser ces rassemblements. Donc on s'est associés. On a décidé de faire la route ensemble et j'en suis fort heureux parce que on s'entend super bien avec Julien. Ça, il avait lui un potentiel déjà de gens qui le suivaient. Moi, j'avais l'autorisation de la mairie, l'accord de la mairie. Donc, c'est un mariage qui s'est passé dans de bonnes conditions et qui continue à fonctionner très bien.
1: Alors, vous l'avez dit, vous proposiez tous les troisièmes dimanches, voilà. C'est ça, de chaque mois, des petits rassemblements. C'était avec le club libre des Américaines, c'est ça?
2: Oui, c'est-à-dire...
1: Et des anciennes, voilà.
2: C'est mon association, voilà, qui est le Club Français pour le Sport Passion et le CLA. Je termine sur l'historique, c'est-à-dire qu'à un moment donné, on a décidé, au-delà de nos rassemblements du troisième dimanche, de faire quelque chose de plus important. Et c'est comme ça qu'est né le Vintage Passion Festival.
1: Dont on fêtera la 3e édition
2: cette
1: année.
2: C'est la 3e édition, absolument.
1: Et on souhaite qu'il fasse beau et pas trop chaud.
2: On croise les doigts, on est en train d'apprendre toutes les incantations possibles. Pour avoir du beau temps.
1: Je reviens un petit peu sur les véhicules. C'est tout type de véhicules hein, que vous voulez recevoir. Je crois qu'il y a des anniversaires à fêter cette année.
2: Oui, on va fêter cette année l'anniversaire des 50 ans de la 4 chevaux et des 40 ans de la Dauphine.
1: Ça, c'est des véhicules mythiques, ça.
2: Qui sont des icônes de la production française d'automobiles. Ma mère, d'ailleurs, a eu une Dauphine. Je me souviens, j'ai appris à conduire sur une Dauphine, la sienne.
1: Elles sont encore là. Date de quand? Des années 50? 50
2: oui, 60 ça date. Les Dauphines, c'est fin des années 50, en fait.
1: Ils sont classifiés un petit peu, les véhicules que vous allez recevoir. Est-ce que vous pouvez nous en parler, nous dire un petit peu
2: alors,
1: quel genre
2: la base,
1: de...
2: c'est selon les véhicules définis par la Fédération française des véhicules d'époque, c'est-à-dire des véhicules qui ont plus de 30 ans.
1: D'accord.
2: Et autour de ça, on accepte également ce qu'on peut appeler des véhicules d'exception, tels que toute Ferrari, toute Porsche, toute Maserati, enfin des autos qui font rêver.
1: Bien sûr.
2: Parce que le but, c'est un peu ça, c'est de faire rêver les spectateurs, les gens qui viennent.
1: Il y a peut-être une catégorie qui est en train d'arriver, c'est ce qu'on appelle les Young Timers. Alors peut-être que là, il faut préciser un petit peu ce que c'est.
2: Alors les Young Timers, c'est des voitures qui ont plus de 20 ans en principe.
1: Oui.
2: Et qui sont malgré tout, on va dire, qui sont des icônes de leur époque, telles que la Golf GTI, la 205 GTI Peugeot, ce type de voiture, les Audi TT, enfin, ce type de véhicule. On essaye quand même d'avoir des véhicules qui sortent un petit peu de l'ordinaire.
1: Il n'y a pas que des voitures, il y aura des tracteurs, des camions, je crois que même il y aura des véhicules militaires qui seront présents.
2: Absolument, on a nos amis passeurs de mémoire qui vont venir installer un village comme ils le font à l'accoutumée.
1: Ils ont
2: donc avec leurs véhicules militaires, qui eux ont plus de 30 ans dans tous les cas, on va avoir également des voitures, des tracteurs, on va avoir des motos, des mobilettes.
1: C'est un festival qui est quand même ouvert à tout type de véhicules à partir du moment où ils sont anciens ou qu'ils aient un petit peu de charme ou qu'ils aient marqué un petit peu leur histoire.
2: Oui, absolument. Dans tous les cas, ils seront répartis dans des parcs différents de façon à faire un peu la différence. Et puis bon, il y a aussi le fait que TerraZoom a fait la demande auprès de la Fédération française de véhicules d'époque d'être une ville d'accueil des véhicules d'époque.
1: C'est un label.
2: Voilà.
1: Il y a de l'importance. On n'est pas sur un petit rassemblement, c'est vraiment un très très gros rassemblement.
2: Oui, absolument. Mais même, on commence à avoir une certaine notoriété au niveau des 3e dimanche. On a en moyenne 160 voitures, une cinquantaine de motos. et quelques mobilettes. Donc on a des gens qui viennent de, on peut venir déjà de, même de Limoges, de Malemort, de Brive, de Bergerac. On a quand même, on commence à avoir une certaine notoriété, je dois dire, et qui est assez appréciée, parce qu'il faut reconnaître, on a un gros avantage par rapport à tous les autres, c'est qu'on a un site exceptionnel, le parc de l'île de Lavergne, il est superbe, quoi rêver de mieux.
1: C'est vrai que c'est un super site pour accueillir tout type d'événements d'ailleurs.
2: Hein. Absolument, absolument.
1: Alors, les 19 et 20, donc la troisième édition du Vintage Passion Festival, deux jours de festivités, parce que, bien sûr, il y aura les moteurs, mais il n'y aura pas que, parce que vous avez une série d'animations et d'activités autour de ce village, j'ai envie de le dire. On rentre un petit peu dans le vif du sujet, dans le programme. Tout ça débutera donc le samedi 19 à partir de 9h30, si je ne me trompe pas.
2: Oui,
1: et ça va commencer fort. Vous allez nous dire un petit peu
2: oui,
1: ce qui va se passer.
2: Donc à partir de 9h30, le principal travail au départ, ça va être d'accueillir tous les intervenants avec leurs véhicules, de les classer, de les ranger dans les différents parcs qui correspondent à leur catégorie. Et puis après, fin de matinée, on va avoir une parade dans la ville. On va organiser également une petite balade pour nos intervenants en voiture. Ça va durer une petite heure et demie pour ceux qui le souhaitent. Après, on a des concerts, on va avoir des jeux pour les enfants.
1: On va détailler tout ça. La balade, la parade dans la ville, ce sera une quinzaine de véhicules. On ne peut pas tous les sortir du parc.
2: Oui, on va limiter à une quinzaine de voitures.
1: Et ce sera à 11h15.
2: Voilà, c'est ça.
1: Un petit tour de ville pour présenter un petit peu quelques véhicules.
2: Oui, tout à fait. Et puis pour que les intervenants fassent connaissance avec la ville aussi. Le but de la manœuvre, c'est bien évidemment de faire connaître Terrasson.
1: Voilà, on fait le tour des ponts, par exemple. On ne peut plus passer, bien sûr, sur le pont vieux, mais
2: oui,
1: c'est de faire la grande boucle.
2: Oui, après, on fait un tour dans la vieille ville, on retend, on va jusqu'au feu après la sortie de la ville et on revient.
1: Cette parade, ce sera à partir de 11h30. On va peut-être dire directement et tout de suite que tout au long de ce week-end, vous aurez sur place un marché festif, des food trucks, des producteurs, la buvette, bien sûr, qui seront ouverts aux heures des repas. Ça sera pour tout le week-end.
2: Oui, absolument. Et puis on a également tout un grand nombre de partenaires commerciaux qui tournent autour de l'automobile ancienne ou vintage ou des objets vintage. On aura également un garçon qui fait de la mécanique ambulante avec un camion.
1: Et il aura son petit camion exprès.
2: Voilà, il vient avec son camion. Il fera une démonstration probablement de réparation de quelque chose ou d'un entretien quelconque. Je sais pas s'il sera là cette année, on l'attend encore, on n'a pas de nouvelles, un tatoueur, enfin, tout ce qui tourne un petit peu autour du vintage, des stands de voitures miniatures, des vêtements vintage, un ensemble de choses. On a fait un appel à toutes les pin-up des environs. Sans que ça soit péjoratif, au contraire, c'est très
1: affectueux. Les pin-up à l'américaine, hein, tout simplement, soyons précis. Alors elles font un défilé, ce sera à 17h30, toujours le samedi. Hein.
2: Oui, tout à fait.
1: On va rester sur le samedi, on va revenir un petit peu sur le début d'après-midi, parce qu'il y a bien sûr pas mal d'activités autour du véhicule, mais pas que. Vous avez également invité la gendarmerie qui va nous présenter un petit stand pédagogique. Est-ce que ça, c'est nouveau?
2: Non, ils étaient présents l'année dernière également. Ils nous font l'amitié de venir. On espère avoir les pompiers ou l'amicale des pompiers.
1: Il y aura aussi l'initiation à la danse country avec The Speedy Turtles. Ça sera ouvert à tout le monde?
2: Oui, absolument. Oui, c'est ouvert à tout le monde de façon totalement gratuite.
1: Oui, on va le préciser aussi également tout de suite que vous ne faites pas payer l'entrée de ce Vintage Passion Festival. On sera à la troisième édition, le 19 et 20 septembre prochain.
2: Voilà, donc la philosophie générale, c'est la liberté. Les intervenants avec leur véhicule, ils arrivent quand ils veulent, ils repartent quand ils veulent. On n'a pas des horaires précis comme ils le font à Périgueux, mais enfin, ils ont certainement une plus grosse organisation que nous. Donc on peut arriver à tout moment en voiture, et si on a besoin de partir, on peut repartir aussi à tout moment. C'est un peu le même principe que nos rassemblements, en fait.
1: Oui, en version beaucoup plus étoffée, bien évidemment.
2: Voilà, absolument.
1: Je reviens un petit peu également sur les animations, parce que c'est pas tout. Hein. Concours de pétanque pour se détendre, hein, en début d'après-midi, pour digérer.
2: Oui, absolument. On aura aussi un concours d'élégance dans l'après-midi. Trois coupes qui seront distribuées.
1: Et ces trois trophées, ça va distinguer qui, quoi ?
2: On va distinguer la plus belle voiture. Après, on aura le plus bel équipage.
1: Ah, ça veut dire qu'on vient costumer comme à l'époque, ou peut-être à l'époque de son véhicule.
2: Voilà, absolument.
1: Et est-ce que, par exemple, quelqu'un qui a un visiteur peut venir, qui n'a pas de véhicule, peut venir déguisé, habillé comme à l'époque? Est-ce que lui pourra concourir?
2: Bien sûr.
1: Oui. Eh ben voilà.
2: Oui, oui, absolument. Il n'y a pas de problème. Encore une fois, c'est ouvert à tout le monde.
1: Il y aura aussi de la musique juste après la balade de 14 heures, balade touristique.
2: Donc, ça sera pareil dans les 10, entre 10 et 15 voitures.
1: Alors, l'après-midi, elle sera musicale aussi, puisque vous allez accueillir le groupe The Alligators. Quel style de musique ils nous font?
2: Bon, bah, c'est des musiques modernes, hein. C'est des musiques actuelles. Il y a du rock. Il y a beaucoup de rock, en fait.
1: Après, donc, on a parlé du concours d'élégance véhicule, le défilé de pin-up à 17h30. On cale des horaires, mais bien sûr que ça peut bouger un petit peu. Hein. Et le soir, bah, c'est un grand concert rock également que vous avez prévu le samedi soir.
2: Tout à fait.
1: Avec le groupe Session Rock. Il y aura du rockabilly?
2: Je pense qu'il y a aussi de prévu
1: un karaoké.
2: Voilà, un karaoké de prévu également. Peut-être plutôt le dimanche, je pense.
1: Alors, on va passer au dimanche alors.
2: Voilà.
1: On en a fini pour les animations du samedi.
2: Le côté musical, moi je suis... C'est plutôt l'affaire de Julien, parce qu'on se partage un peu Moi, je suis côté automobile, beaucoup plus. Hein. J'ai une culture automobile qui est assez importante, donc c'est plutôt ça, ma partie, on va dire.
1: D'accord. C'est la partie Happy Days, comme dans la série, un petit peu.
2: Oui, absolument.
1: Voilà, pour ceux qui s'en rappellent. On passe à la journée du dimanche, dimanche 20 septembre. Toujours pareil, on ouvre les portes à 9h30. Il y aura donc l'exposition de plusieurs plateaux de véhicules, auto, moto, vieux tracteurs, vieux camions, vieux cyclos. Il y aura bien sûr le camp militaire, on a parlé des camions US, etc. Le village marchand sera toujours là, les stands vintage et toujours les stands artisanaux.
2: Oui, oui, absolument, ils sont là pour les deux jours. Oui.
1: Ce qui est intéressant également, c'est qu'on a l'impression que ce Vintage Passion Festival, 3e édition, je rappelle, bah, c'est fait pour venir en famille, parce que vous avez également prévu des choses pour les enfants.
2: C'est un peu le but de la manœuvre, c'est de faire plaisir à tout le monde. Donc effectivement, les familles sont les bienvenues et... On comprend très bien que ça intéresse aussi les enfants. Les gamins, ils s'intéressent à l'automobile très tôt. Hein.
1: Puis c'est joli, c'est sympa de voir des vieux véhicules.
2: Absolument, oui.
1: On a parlé des animations pour les enfants. Il y aura une mini fête foraine également. On repartira également pour une petite balade.
2: Petite balade aussi, de à peu près une heure et demie maximum. Et toujours pareil, entre 10 et 15 voitures.
1: Voilà, on restera un petit peu plus tard à table, je pense, que le dimanche, c'est ça?
2: C'est fort possible.
1: C'est fort
2: oui.
1: possible. Voilà, donc il y aura un marché festif et les foutres qui sont toujours présents avec les producteurs et toujours la buvette. Le grand karaoké, il est là à 15h, animé par Marjorie, on en a parlé un petit peu. Et puis les pin-up reviendront également, participeront les gens qui seront venus en tenue d'époque. On va essayer d'arrêter le dimanche soir aux alentours des 21h, ce qui fait un week-end quand même très chargé et très festif.
2: Assez chargé.
1: Comment on fait pour se renseigner, pour retrouver un petit peu les flyers? Je sais qu'il y a des affiches. Est-ce que vous êtes sur les réseaux sociaux?
2: Oui, absolument. Oui. On fait des productions pratiquement journalières. Hein. On fait passer des messages. On se sert beaucoup des réseaux sociaux, effectivement.
1: On tape tout simplement Vintage Passion Festival et vous avez une page dédiée à cette 3e édition.
2: Absolument.
1: Je crois, tout simplement.
2: Oui, oui, tout à fait. C'est même une association qui a été créée pour ça.
1: Oui, vous êtes le vice-président de cette association.
2: Voilà, c'est Julien. Bon, on se répartit les tâches. Bon, il fallait un président, il est plus jeune que moi, c'est normal.
1: Et on va rappeler, parce que c'est très important, que l'entrée sur le site est totalement gratuite. On ouvre les portes à partir de 9h30 le samedi matin, le dimanche matin. On finira le samedi soir aux alentours des 1h du matin.
2: Je crois qu'on est limité, effectivement,
1: c'est ça,
2: dans
1: pour
2: le
1: l'instant.
2: Temps, pour ne pas trop gêner les riverains.
1: Voilà, en tout cas, c'est un week-end à vivre en famille et à venir à découvrir un petit peu tout ce que propose donc le Vintage Passion Festival. On en a la 3e édition. Qu'est-ce qu'on peut vous souhaiter donc pour ces 19 et 20 septembre?
2: Eh ben, ce qu'on peut nous souhaiter, c'est de pouvoir exercer ce deuxième jour. Espérons que le temps le permettra, parce que les deux premières éditions ont malheureusement été écourtées par une météo catastrophique. Je tenais à rajouter quelque chose, malgré tout, c'est un grand remerciement à tous nos bénévoles, parce que sans eux, on ne pourrait pas organiser quoi que ce soit. Donc, il faut mettre l'accent là-dessus. Les bénévoles sont très importants. C'est des gens qui nous suivent depuis un certain nombre d'années. Et encore une fois, merci d'avance et merci à tous. Parce que c'est très important. Dans le domaine de l'associatif, le bénévole, c'est quelqu'un qui est indispensable, vital.
1: et qui se fait de plus en plus rare, c'est bien de le souligner. Et je crois que le message est passé, Alain. Alain Guyot, donc on va vous remercier et on se donne rendez-vous donc les 19 et 20 septembre prochains au parc de l'île de l'Avergne à Terrasson pour cette troisième édition du Vintage Passion Festival.
2: Voilà,
1: à très vite.
2: Et croisons les doigts.
1: Merci beaucoup.
2: Merci à vous.
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0: 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Bonjour.
1: Bonjour, un nouveau tour de vis annoncé par Sébastien Lecornu pour le budget 2027 avec pas moins de 54 milliards d'euros d'économies à trouver. Au menu, un possible gel des APL, gel du point d'indice des fonctionnaires, gel du budget de l'État, des économies sociales également annoncées, puis un effort demandé aux retraités. Seul le budget des armées va augmenter de nouveau. De son côté, le président Emmanuel Macron convie les chefs de parti pour évoquer la dégradation rapide de la situation internationale. Sur la table, la sécurité et l'énergie, alors que le prix des carburants atteint de nouveaux sommets. Le diesel a même frôlé les 3 euros le litre dans plusieurs stations essence françaises. Début de la réunion prévue à 10h30. Et puis l'aide aux gros rouleurs ne va pas s'arrêter finalement le 30 septembre. Une annonce du ministre du Commerce Serge Papin. Une réunion aura lieu lundi matin pour la prolonger. De leur côté, les pêcheurs de Méditerranée sont satisfaits. Ils se sont engagés à lever les barrages après plus de 6 heures de négociations hier avec la ministre chargée de la mer Catherine Chabot. Ils ont notamment obtenu que les aides financières suivent la variation des cours du carburant. Un policier âgé de 35 ans mis en examen dans les Yvelines. Il est soupçonné d'avoir préparé un acte de terrorisme. Interpellé le 23 août dernier, il est poursuivi pour fabrication et détention de matériel de guerre et provocation à un acte de terrorisme en ligne. Il a été placé en détention provisoire. Et puis des tirs ont éclaté près d'une école dans l'Oise ce jeudi, en plein mouvement de foule à la sortie des classes. Deux hommes présents dans un parc ont été blessés par balle. Un suspect de 18 ans a été interpellé et placé en garde à vue. Une enquête pour tentative de meurtre est ouverte. C'est aujourd'hui que la cour d'appel de Paris doit rendre sa décision dans l'affaire Stéphane Plaza. L'ancien émetteur vedette est jugé pour des violences commises entre 2018 et 2022 sur deux anciennes compagnes, violences psychologiques. Condamné en première instance à un an de prison avec sursis, il avait fait appel. Enfin, du sport et du football pour terminer ce flash avec la Ligue 1 qui va reprendre ses droits ce soir avec le match Monaco-Lens. Le coup d'envoi sera donné à 20h45. Et puis un autre événement foot a lieu ce vendredi, c'est Zinedine Zidane, le nouveau et très médiatique sélectionneur des Bleus qui va dévoiler sa toute première liste de joueurs en vue du rassemblement de septembre.

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0: Septembre, la commune de Saint-Rabier inaugurait la fin des travaux et de sécurisation de sa traversée. Pour nous en parler plus en détail dans cette nouvelle édition de Couleur Périgord, Xavier Munoz s'est entretenu avec le président du conseil départemental de la Dordogne, Germinal Perrault, puis avec Dominique Durand, président de la communauté de communes Terrassonnet au Périgord Noir. Mais écoutons tout d'abord Daniel Gaillard, maire de Saint-Rabier.
1: Daniel Gaillard, donc cette première inauguration pour vous, hein, travaux de cette traversée du centre-bourg de Saint-Rabier. Quels sont donc des travaux importants quand même hein, qui ont été effectués et c'était très important pour la commune de les faire et surtout de sécuriser ce lieu.
2: Oui, tout à fait, parce que disons qu'on a une traversée qui est en ligne droite, oui. Donc on a remarqué souvent, c'est pas d'aujourd'hui que ces travaux ont été envisagés. C'est mon prédécesseur, monsieur Claude Delpy, bien sûr, qui l'a amené à bien, qui a réalisé ce projet. Parce qu'on a une école, un service de proximité aussi, c'est-à-dire des pots de pain, tout ça. Et beaucoup de monde traverse cette route, piétons, voilà, c'est passager pour les enfants qui vont à l'école. Donc ce projet a été, je vous dis, démarré l'année dernière, c'est-à-dire en 2025. Ça a été un projet coûteux parce qu'il y a eu des avenants, parce qu'on a voulu aménager avec l'électrification, avec Orange. Il a fallu refaire, parce que cette traversée comporte tout l'assainissement en plein milieu de la route. Il a fallu refaire, c'est un projet qui, au départ, comme tout projet, on démarre à une certaine somme et après avec des aléas. C'est un projet assez coûteux, mais étant donné qu'on a perçu quand même des aides de l'État, des aides du département, des aides de la communauté de communes, c'est un projet qui a pu se réaliser et se mener à bien.
1: Oui, c'était important de le dire et de sécuriser cette traversée. Vous avez parlé de l'école, effectivement. Quand les bus arrivent, ils sont obligés de faire demi-tour sur cette petite place qui est juste devant l'école. Effectivement, vous avez aussi vos commerces de proximité qui sont juste là. Tout est concentré, en fait, sur ce lieu, sur cette traversée. Donc, très important de sécuriser cette traversée de Saint-Rabier parce qu'elle se trouve sur la D704. Et la D704, c'est quand même une route qui est extrêmement passante. On peut le dire, elle va quand même jusqu'à Limoges.
2: C'est ce qu'on appelle la route de Paris, puisque voilà. Sinon vous descendez prendre la 20 à Brive, c'est une route très passagère, et alors comme je l'ai déjà souligné, elle est en ligne droite, alors oui. Quand les gens venaient du nord, ils commençaient à ralentir presque quand ils arrivaient à proximité du commerce. Donc à l'entrée nord, il y a eu une chicane, après il y a eu Dodane pour ralentir un peu plus. Nous avons des feux récompenses qu'on appelle, qui marchent très bien, que lorsque vous arrivez en dessous 50, ils passent au vert, sinon ils restent au rouge. Et nous avons par l'entrée sud une autre chicane pour permettre de ralentir. Voilà. Alors, c'est toujours embêtant, bien sûr. On entend les automobilistes. Oui, c'est les chicanes. C'est pas ci, c'est pas là. Mais nous avons vu par le département, lorsqu'ils ont étudié, nous avons quand même un grand ralentissement. Les
1: on
2: études ont été faites. Ça a été bénéfique.
1: On ne peut pas passer au travers cette fois-ci. Tout est fait pour ralentir et pour traverser ce bourg de Saint-Rabier. Voilà. Lentement et en toute sécurité. Vous l'avez dit, un coût important et un reste à charge important également pour la commune. C'est 300 000 euros de reste à charge pour la commune, 75 000 euros d'aide par le département et de la DETR, 92 000 et aussi la communauté de communes qui a mis un petit peu également.
2: Voilà.
1: Donc c'est un projet qui était coûteux mais nécessaire.
2: Tout à fait, c'est un projet, c'est pour ça qu'il a été long à mettre en place. Mon prédécesseur avait commencé en début de mandat, mais vous savez, le temps de monter les dossiers, de tout ça, puisque bon, vu les coûts, on ne peut pas monter ça en un an ou deux ans. Et c'est pour ça que l'inauguration tombe sur moi aujourd'hui. Voilà, c'est un projet assez long, assez coûteux, mais je pense qu'il était nécessaire.
1: Vous avez pris vos fonctions en début d'année, hein, comme tous les nouveaux maires. Mm-hmm. Est-ce que vous avez d'autres projets à court ou moyen terme de réhabilitation, je ne sais pas, des bâtiments ou de voiries?
2: Oui, tout à fait. Alors, vous savez, quand on est juste élu, j'étais déjà dans le conseil depuis très longtemps, les projets ne manquent pas. Après, il faut regarder un budget. Donc le principal projet, on a la rénovation de l'église. Là, c'est pareil, il faut demander des aides, c'est assez long pour monter les dossiers. On a l'aménagement qu'on va essayer de faire assez vite d'un logement de l'école qui a été libéré, donc il faut l'aménager. De la voirie à resuivre. On a 37 km de voirie. On a fait resuivre aussi dans des devis les toitures, parce que vous savez, toujours, vu les intempéries qu'on a, les vents, il y a toujours des tuiles qui manquent. Enfin voilà, ça c'est des petits projets. Le plus gros projet, c'est l'église. Et éventuellement, je pense qu'on est en train de pourparler pour acquérir un terrain, pour soit faire des logements sociaux, soit, une fois qu'ils seront viabilisés, peut-être revendre à des particuliers, je ne sais pas. C'est un projet qui, j'espère, se réalisera dans le mandat.
1: Donc il y aura quand même pas mal de boulot.
2: Tout à fait, tout à fait. Il y a du travail, voilà. Après, je suis entouré d'une très bonne équipe au sein du conseil municipal. Tout le monde travaille, voilà, parce que, comme j'ai dit souvent, une personne seule ne peut rien faire.
1: Merci beaucoup.
2: Je vous en prie.
0: Germinal Perrault, président du conseil départemental de la Dordogne.
1: Germinal Perrault, donc on fait l'inauguration, on vient d'inaugurer cette traversée du bourg de Saint-Rabier, un petit peu particulière parce qu'il y a eu beaucoup de travaux de sécurisation, ça c'était très important.
3: Oui, c'est d'abord la 704, c'est une route extrêmement importante qui relie Limoges à Sarlat, pour ce qui nous concerne, en passant par Montignac, et puis ensuite qui va sur le Lot, à Gourdon, rejoindre la Nationale 20. Donc c'est un axe très important pour tout le Terrassonnais et puis pour tout le Sarladais, tout l'est du département. Je rappelle que cette route, elle a été modernisée par Bernard Biolac, dans les années, à la fin des années 80, début des années 90. Et ici, à Saint-Rabier, il y avait un problème particulier. Comme à Saint-Agnan, un peu plus loin, la 704 traverse le bourg. Et donc, les traversées de bourg, on sait que ce sont des lieux accidentogènes et qu'il faut à tout prix les aménager. Et c'est ce qui a été fait ici, d'une façon d'ailleurs très intéressante, d'une façon remarquable.
1: Et beaucoup de sécurisation, parce que la 704 passe tout près des commerces de proximité, voilà, qui sont juste au bord de la route. Il y a aussi l'école qui est juste au bord de la route, donc des travaux coûteux, nécessaires.
3: C'est toujours coûteux, des travaux. Mais quand on a une épicerie, bar, restaurant, qu'on a une école de l'autre côté, il faut faire très attention à la population et à la sécurité. Et je vous souvenais qu'il y a quelques années, il y avait des feux qui avaient été installés, mais qui étaient des feux fixes, justement parce qu'on n'arrivait pas à régler les problèmes de circulation. Et sur les grandes routes comme ça, on ne peut pas mettre de rehausseur. C'est trop dangereux pour les motos, c'est aussi très dangereux pour les voitures. Donc il faut trouver les moyens de faire ralentir les voitures. En agglomération, je rappelle que c'est 50 km/h le maximum, mais là, il y avait eu des feux. Et aujourd'hui, ces feux ont été remplacés par ce qu'on appelle des feux intelligents. Ils vous captent d'assez loin. Si vous dépassez les 50, ben, le feu, il passe au rouge. Et je crois que c'est une très, très bonne formule et que ça correspond parfaitement aux besoins de la commune de Saint-Rabier.
1: Et le département a toujours aidé, justement, aux travaux. C'était via les contrats communaux, il me semble.
3: Oui, c'est ça.
1: Et donc, c'est une somme conséquente, évidemment, c'était 75 000 euros qu'a mis le département dans le coût global de ces travaux.
3: Exactement, on a mis 75 000 euros et on a rajouté 10 000 euros après, ça fait qu'au total, on est à 85 000 euros de la part du département. Mais si vous voulez, c'est notre travail d'aide aux communes et on est très attaché à aider les 503 communes du département de la Dordogne.
1: Il y en a beaucoup et je pense que je vous ai entendu dire que le département avait aidé la totalité de ces communes.
3: Absolument, je suis à mon deuxième mandat de président de département. Dans le premier mandat de 2015 à 2021, nous avions aidé la totalité des communes de la Dordogne et mon honneur, c'est de faire en sorte que à la fin de ce mandat, dans un an et demi maintenant, eh bien les 503 communes de Dordogne aient été aidées par le conseil départemental, et ce sera le cas.
1: Alors, de quelle façon? Parce qu'on sait que forcément le contexte économique est différent, et le contexte budgétaire du département. Oui. De quelle façon?
3: On a mis en place des contrats communaux par canton, si vous voulez, avec une enveloppe qui est répartie en fonction des besoins des communes, en présence des conseillers départementaux, et après on a une enveloppe pour les communautés de communes, ce sont les contrats territoriaux. Ces contrats, ils se poursuivent, ils ne sont pas finis, et je vais inaugurer jusqu'à la fin du mandat sans problème, et ce que nous voulons, c'est régler tous les engagements que nous avons pris à travers ces contrats. Donc nous poursuivons les contrats, et nous allons continuer. Et puis à part ça, en plus des contrats, on a des aides qui concernent des plans spéciaux. On a un plan gymnase, un plan piscine, un plan voie verte, ce qui est très important aujourd'hui. Et on a un fonds d'équipement des communes qui sert à des petits travaux où on peut continuer à envoyer des aides au département. Mais on leur fournit aussi des aides technique à travers l'agence technique départementale qui est financée à moitié par le département, à moitié par les communes. Et on les aide aussi avec nos services. Nos services des routes, par exemple, ont travaillé pour la commune de Saint-Rabier. Et on le fait avec le service de la culture, avec le service des sports, avec le service du tourisme. On met nos services à la disposition des communes pour les aider à concevoir leurs projets.
1: Merci beaucoup.
3: Avec plaisir.
0: Dominique Durand, président de la communauté de communes Terrassonnet au Périgord Noir.
1: Dominique Durand, donc on vient d'inaugurer cette traversée de Saint-Rabier. On en a parlé, reparlé, bien sûr qu'il fallait absolument sécuriser. Un gros projet quand même qui a coûté plus de 450 000 euros au total. L'intercommunalité a participé financièrement. On va en reparler dans un instant. Lors de votre discours, j'ai noté que vous avez dit que l'interco n'était pas qu'une interco de gestion, mais plutôt aussi également une interco de projet. C'est important pour vous de le rappeler ?
4: Bien sûr que l'interco doit s'intéresser à ce que font toutes les communes, surtout les plus petites communes. Bon, Saint-Rabier, c'est pas dans les plus petites, mais chacun a des moyens qui sont différents hein, au niveau de l'interco. Donc effectivement, nous, il est important qu'on soit là pour favoriser certains projets, enfin tous les projets si possible, mais particulièrement celui des communes qui sont le plus dans le besoin, quoi.
1: Vous avez parlé également d'une volonté politique de solidarité. Ça rentre dans ce cadre-là ?
4: Exactement, ça rentre dans ce cadre-là. Après, bon, dans ce cadre-là, effectivement, on a un fonds qui est prévu sur 6 ans à aider à hauteur de 25 000 euros chaque commune sur 6 ans. Saint-Rabier en a bénéficié. Et effectivement, là, par contre, ils en ont bénéficié une fois et là, ils ont bouclé leur dossier.
1: Est-ce que ça veut dire que l'enveloppe générale, on va dire, sur un projet, sur une mandature, il est au maximum de 25 000 euros ?
4: Aujourd'hui, oui, c'est ce qui a été voté comme ça. Après, sur des sujets ponctuels qui seront, on va dire, pas sur toute la communauté de communes, mais malgré tout intercommunaux, on pourra également intervenir à la mesure où effectivement ça ne touchera plus qu'une seule commune.
1: On rappelle que les communes peuvent faire appel aux aides de l'intercommunalité à travers ce fonds de concours intercommunal.
4: C'est ça.
1: Une enveloppe de 25 000 euros sur des projets, bien sûr, importants. Sur une mandature cette fois-ci.
4: Saint-Rabier en a profité pour une magnifique réalisation. Oui. Cet aménagement de bourde, cette traverse de Saint-Rabier est particulièrement réussie. On en est les témoins tous les jours quand on, comme moi, traverse
1: Saint-Rabier. Vous y passez souvent ?
4: Ouais, moi je traverse Saint-Rabier tous les jours, dans les deux sens. Donc je dis que franchement, c'est une belle réussite.
1: Est-ce qu'il y a des dossiers en cours qui ont été déposés ? Certaines communes qui ont commencé à déposer des dossiers, des demandes de fonds de concours ?
4: Alors oui, il y a d'autres communes qui sont
1: en début de mandature, donc
4: voilà, on est en début de mandat. Alors là, j'ai pas fait le point là tout de suite.
1: On en reparlera bien évidemment.
4: Voilà, c'est ça.
1: Merci beaucoup.
4: Merci à vous.

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En réaction, les syndicats promettent une journée noire le 29 septembre, date déjà prévue pour une mobilisation nationale. Emmanuel Macron lui a convié ce matin les chefs de parti pour évoquer la dégradation rapide de la situation internationale et ses conséquences en France sur la sécurité et l'énergie. Il doit s'exprimer à l'issue de cette réunion. Au Moyen-Orient, justement, un pétrolier a été frappé ce matin par un projectile non identifié dans le détroit d'Ormuz, sans que sa nationalité ne soit précisée. De son côté, l'Iran a déclaré avoir frappé un navire battant pavillon togolais dans le même secteur. Retour en France, deux incendies se sont déclarés en 24 heures dans les Landes. Un premier départ de feu mercredi dans un parc photovoltaïque et un incendie près de Mimizan pour lequel une centaine de pompiers ont été mobilisés. Ce dernier va bientôt être maîtrisé selon le maire de Messos, l'une des communes impactées. Dans l'Oise, un homme de 18 ans a été interpellé et placé en garde à vue hier après des tirs contre deux hommes près de Creil. Les coups de feu ont été tirés à proximité d'une école au moment de la sortie des classes. Sans surprise, il est candidat. Éric Zemmour, président du parti d'extrême droite Reconquête, a confirmé qu'il sera candidat à l'élection présidentielle. L'ancien journaliste a indiqué que c'est lui qui portera les couleurs de son mouvement et non l'eurodéputé Sarah Knafo. Une déclaration formelle est attendue cet automne. On passe au sport, c'est une liste très attendue. C'est en effet ce soir que Zinedine Zidane va dévoiler la première liste de joueurs sélectionnés pour les prochains matchs de Ligue des Nations à la fin du mois. Le rendez-vous est donné à 18h. Début également de la 4e journée de Ligue 1 ce soir, Monaco reçoit Lens à 20h45.

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1: Bonjour à toutes et à tous, l'info locale de proximité en Terrassonnais de ce vendredi 18 septembre 2026. La date est confirmée pour la réunion publique du repreneur des papeteries, c'est bien le mercredi 30 septembre à 18h30 à la salle des fêtes du Lardin. Conda Solutions du groupe SPB devrait venir expliquer aux habitants leurs projets et répondre à toutes leurs questions. La municipalité l'a annoncé après le conseil municipal hier soir. La boucherie Bac viendra un jour de plus par semaine, place Delà au Lardin, déjà présente le vendredi pour le marché hebdomadaire. La boucherie installera son camion également le mercredi matin dès la semaine prochaine pour faire face à la fermeture définitive du boucher La Boucherie au sein de la supérette. La municipalité a demandé à la maison Bac de bien vouloir ajouter une date de présence par semaine sur la commune et cette dernière a accepté. En rugby, le succès à la sirène de Brive hier soir dans le derby face à Aurillac en ouverture de la quatrième journée de Pro D2. Grâce à une pénalité dans les derniers instants de John Cooney, Brive s'est imposé à Aurillac 29 à 28. C'est la quatrième victoire en quatre matchs pour les brivistes. C'est la journée des semences paysannes de blé planifiable ce vendredi à Condat-sur-Vézère. Un marché de producteurs est ouvert de 9h30 à 16h avec restauration sur place à 9h30. C'est la visite du moulin près de l'église, un atelier de découverte du métier de boulanger à 10h, un atelier du pain au grain et une conférence sur le levain et le microbiote à 13h. Une bourse au grain toute céréale à 14h, un atelier à la découverte du pain, un atelier qualité boulangère des blés paysans et une table ronde sur les adaptations au changement climatique et une conférence sur le thème « Intégrer du pain au levain en restauration collective ». Un job dating a eu lieu hier à la salle des fêtes de Terrasson. Plus d'une centaine de salariés des papeteries de Condat, licenciés en février dernier, étaient attendus sur place pour rencontrer 33 entreprises qui recrutent et qui se sont déplacées. Beaucoup de salariés étaient satisfaits de cette opération organisée par les préfectures. Les offres trop éloignées comme à Bergerac et Limoges ne convenaient pas forcément vraiment aux salariés en fin de carrière qui ne souhaitaient pas déménager pour quelques années seulement. Certaines offres au SMIC pouvaient aussi ne pas séduire certains salariés qui avaient acquis une ancienneté et un savoir-faire aux papeteries. Pour la préfète de Dordogne, les anciens Condat ont une valeur ajoutée. Ils ont des savoir-faire qui intéressent d'autres entreprises. À ses côtés, Vincent Berton, le préfet de la Corrèze, a vanté le bassin d'emploi très dynamique de Brive dans tous les secteurs.
2: Aujourd'hui, nous leur offrons ce job dating avec 33 entreprises. On a presque une centaine de salariés qui se sont mobilisés pour venir rencontrer ces entreprises et, on l'espère, trouver un emploi. Et nous avons décidé avec mon collègue de Corrèze de faire ça en binôme, puisqu'on est sur un bassin d'emploi qui concerne nos deux départements ici. D'ailleurs, on a à peu près aujourd'hui 35 salariés qui ont retrouvé un emploi, dont 28 en CDI. Pour moitié, ils sont en Corrèze et pour moitié en Dordogne. Donc c'est la preuve que cette organisation bipartite avait tout son sens aujourd'hui pour leur permettre de rencontrer des entreprises qu'ils ne connaissent peut-être pas encore.
3: On est sur le même bassin d'emploi hein, entre Terrasson et Brive, qui est un bassin d'emploi très dynamique, avec beaucoup de possibilités de recrutement. Le taux de chômage en Corrèze est inférieur à 6%, donc les entreprises ont de grosses difficultés pour recruter dans tous les secteurs d'activité, que ce soit aussi bien l'agroalimentaire, la mécanique, le bois et autres, et l'armement bien sûr. Donc voilà, il y a des opportunités, on le voit, beaucoup d'entreprises sont présentes, mais effectivement la question de la mobilité est une vraie question qu'il faut gérer.
2: C'est des compétences et pour ça les salariés de Condat qui ont une habitude de travail sur un travail posté en 3-8 avec à la fois des opérateurs de chaîne mais aussi des spécialistes de la logistique, de la maintenance ont vraiment un savoir-faire et une expérience qui intéresse beaucoup d'industries.
1: Voilà, c'était Marie Aubert, préfète de la Dordogne et à ses côtés Vincent Berton, préfet de la Corrèze. À l'occasion des Journées européennes du patrimoine, la maison du patrimoine de Terrasson, deux rues du couvent tout près de l'église, propose un rendez-vous avec Pascal Boudy et son groupe de travail collectif afin de présenter leur premier ouvrage sur le patois de Terrasson. Deux séances auront lieu dimanche à 10h30 et 15h.
4: Ça fait une bonne dizaine d'années qu'on était sur les traces du docteur Feito. qui avait écrit des choses en occitan, qui a été entre autres maire de Terrasson. On a récupéré auprès de la famille les manuscrits sur lesquels on travaille. Donc ça fait 2 ans, je ne sais plus exactement, qu'on travaille dans le cadre de la Maison du Patrimoine. C'est le premier tome d'une série consacrée aux écrits du docteur Feito. Vers 1900, il a souhaité faire un dictionnaire du parler de Terrasson. Il a recueilli auprès de ses patients des mots, donc régulièrement, il marquait « Monsieur Machin dit tel mot à tel endroit ». On a l'habitude d'entendre de l'occitan pour parler des vaches, pour parler des travaux de la campagne, beaucoup moins pour parler d'anatomie, pour parler de maladie, pour parler de douleur. Donc on a décidé dans le groupe qu'on allait, le premier tome, ça va parler de tout ce qui concerne la médecine en général. La médecine, le corps humain, mais aussi les postures. Le second tome qui paraîtra l'année prochaine, il concerne plus généralement la vie et les mœurs à Terrasson. Et donc là c'est très intéressant parce que, hormis des choses de l'occitan, il y a aussi tout un tas de considérations d'ethnographie, de sociologie. Il y a par exemple des surnoms. Il a tout un article, lui, sur les surnoms qu'il avait relevés dans Terrasson, qui sont des surnoms qui persistent aujourd'hui encore. Voilà, il y a plein de choses comme ça qui sont passionnantes, qui concernent la langue occitane, le patois de Terrasson, mais aussi la vie à Terrasson, des recettes de cuisine, beaucoup de choses sur l'habitat, par exemple. Enfin, il y aura de la matière pour les tomes qui viennent.
1: Voilà, c'était Pascal Boudy qui donne rendez-vous donc dimanche 20 septembre à 10h30 et à 15h à la Maison du Patrimoine à Terrasson, entrée libre. Enfin, une grande collecte de livres pour enfants est organisée par la coopérative de l'école Jacques Prévert de Terrasson. Ces ouvrages en bon état dans vos placards ne servent plus. Alors offrez-leur une seconde vie en soutenant les projets de la coopérative et en les déposant directement à l'école Jacques Prévert aux heures d'ouverture. Fin de cette édition, merci de l'avoir suivi.
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5: Vos offres d'emploi avec France Travail, antenne de Terrasson-Lavilledieu. Offre 213 KFZR, la résidence Les 4 Saisons située à Terrasson recherche une ou un agent de service hospitalier. Les débutants sont acceptés, le contrat proposé est un CDD de 3 mois de 35 heures par semaine. Offre 213 HXKH, la résidence Les 4 Saisons située à Terrasson recherche également une ou un aide-soignant. Un mois d'expérience et le bac ou équivalent aide-soignant sont souhaités, le contrat proposé est un CDD de 6 mois de 35 heures par semaine. Offre 210 MPDJ. Nos vues 24 situées à la Bachellerie recherchent une ou un démonteur automobile. 6 mois d'expérience et une formation CAP, BEP et équivalent ou CQP démonteur automobile sont demandés. Le contrat proposé est un CDD de 6 mois de 39 heures par semaine. Offre 212 BXFQ. Nos vues 24 situées à la Bachellerie recherchent également une ou un dépanneur remorqueur. 2 ans d'expérience en remorquage, une formation CAP, BEP et équivalent mécanique automobile ainsi que le permis poids lourd sont demandés. Le contrat proposé est un CDI de 39 heures par semaine. Toutes ces offres et le clic agenda sont disponibles sur francetravail.fr et cristalfm.org.

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0: 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Bonjour.
1: Bonjour à tous. Le budget 2027 de Sébastien Lecornu prévoit 54 milliards d'euros d'efforts. Les mesures d'économie concernent les retraites, les allocations, les fonctionnaires et les dépenses de l'État, selon le Premier ministre hier soir. En réaction, les syndicats promettent une journée noire le 29 septembre, date déjà prévue pour une mobilisation nationale. Emmanuel Macron lui a convié ce matin

feu mercredi dans un parc photovoltaïque et un incendie près de Mimizan pour lequel une centaine de pompiers ont été mobilisés. Ce dernier va bientôt être maîtrisé selon le maire de Messos, l'une des communes impactées. Dans l'Oise, un homme de 18 ans a été interpellé et placé en garde à vue hier après des tirs contre deux hommes près de Creil. Les coups de feu ont été tirés à proximité d'une école au moment de la sortie des classes. Sans surprise, il est candidat. Éric Zemmour, président du parti d'extrême droite Reconquête, a confirmé qu'il sera candidat à l'élection présidentielle. L'ancien journaliste a indiqué que c'est lui qui portera les couleurs de son mouvement et non l'eurodéputé Sarah Knafo. Une déclaration formelle est attendue cet automne. On passe au sport, c'est une liste très attendue. C'est en effet ce soir que Zinedine Zidane va dévoiler la première liste de joueurs sélectionnés pour les prochains matchs de Ligue des Nations à la fin du mois. Le rendez-vous est donné à 18h. Début également de la 4e journée de Ligue 1 ce soir, Monaco reçoit Lens à 20h45.

0: C'est en l'église de la commune de Teillot que le Monde dans mon village proposera un nouveau concert ce vendredi. Un concert qui cette fois nous fera voyager en Hongrie avec la formation Vivian and Andy Georgi. Pour nous parler plus en détail de cette soirée dans cette nouvelle édition de Cultura Pop, Xavier Munoz reçoit Marina Pommier, fondatrice et programmatrice de l'association Le Monde dans mon village.
1: Bonjour Marina Pommier.
2: Bonjour Xavier.
1: Marina, pour commencer, comment est née un petit peu cette idée de faire ce concert à Teillot? Qu'est-ce qui vous a donné envie justement de faire venir cette nouvelle formation? On sait que vous êtes dans la world music. Alors, je ne sais pas si je vais bien dire Vivian et Andy Georgi.
2: Alors, en hongrois, si on voulait être vraiment en hongrois, on dit le nom de famille en premier et le prénom en deuxième, comme au Japon. Mm-hmm. Et donc, c'est Georgi.
1: Georgi.
2: Andy. Georgi.
1: Dieu.
2: Un dieu comme... un dieu. C'est compliqué à dire, hein, donc Andy Dieurde, mais bon, elle ne fera pas d'histoire avec ça, il n'y a pas de souci.
1: On vous laissera le prononcer. Hein. Alors justement, est-ce que vous pouvez nous présenter cette nouvelle formation et un petit topo justement sur votre association, Le Monde dans mon village? C'est toujours très intéressant pour les auditrices et auditeurs qui ne vous connaissent pas encore, de savoir un petit peu ce que vous faites sur ce territoire du Haut-Périgord noir.
2: Alors déjà, la première question, c'était ce qu'on a atterri à Teillot, tout simplement parce que nous sommes allés voir la mairie, que la mairie en fait nous a demandé de leur faire des propositions culturelles et qu'ils ont une très belle église du 12e siècle qui est donc dans ce petit village qui est au-dessus de Hautefort. Donc en rencontrant la mairesse et le conseil municipal, nous nous sommes mis d'accord pour inviter ce duo de jeunes femmes franco-hongroises. Viviane, je la connais depuis longtemps, elle est donc en fait d'origine hongroise, elle vit en France, elle est née en France et elle est musicienne depuis très longtemps et elle a été aussi manager de groupe Tigane comme moi, donc nous avons beaucoup de choses en commun. Elle a un groupe qui est un peu plus consistant, qui est composé de 7 personnes, mais elle a aussi donc ce duo féminin, beaucoup plus facile à déplacer et bien sûr aussi pour faire des concerts dans des plus petits lieux, des plus petits villages, qui est beaucoup plus facile pour nous à les inviter. Donc en fait, ce ne sera pas seulement un concert, puisque notre idée avec Le Monde dans mon village est d'essayer d'amener des groupes divers et variés de musique du monde dans le territoire rural et pas seulement un seul endroit, mais d'essayer d'essaimer. Et donc, dimanche, à 16h, nous les avons programmés en collaboration avec la mairie de Teillot, dans l'église de Teillot.
1: Vous choisissez toujours un petit peu des lieux patrimoniaux insolites. Là, on parle de l'église Notre-Dame de la Nativité. On sait que c'est un petit peu parfois difficile d'avoir une bonne acoustique. Ça veut dire que cette église-là a une bonne acoustique, comme d'ailleurs celle d'Agen.
2: Tout à fait, tout à fait. Ce sont des petites églises qui ne sont pas trop hautes de plafond. Un tout petit soutien de micro suffit largement. Il y a seulement 80 places dans l'église. Donc, si vous souhaitez venir voir ce duo, donc en milieu d'après-midi, qui sera suivi d'un goûter, il est intéressant de réserver, évidemment. Bien sûr, l'idée de notre association, depuis le début, a toujours été aussi d'amener le public vers d'autres lieux, de faire découvrir d'autres endroits, soit quand il s'agit d'une inauguration d'un nouveau lieu. Et à Teillot, effectivement, il se passe parfois des choses, mais c'est vrai qu'il se passe très peu de choses dans l'église et qu'à l'heure actuelle, peu de gens voient ces églises. En revanche, je tiens à dire que cette église est ouverte en général la journée et qu'on, si on passe par là, on peut tout de même la visiter.
1: On va revenir sur ce duo que vous venez de nous présenter, un duo de folk franco-hongrois. À quoi s'attendre un petit peu concrètement? À quoi ça ressemble le folk franco-hongrois?
2: Alors on appelait ça folk franco-hongrois parce que c'est vrai que c'est un petit peu trop long parfois de tout expliquer sur une affiche. Ce sont deux musiciennes qui sont issues plutôt des musiques traditionnelles, mais aussi de la chanson. Souvent ça fait penser aussi au jazz. Elles sont à la fois donc Andy est violoniste et chante aussi, et Viviane joue du bouzouki, de la guitare et un peu de percussion et chante aussi. Elles chantent toutes les deux. Elles chantent en plusieurs langues puisque en fait, elles chantent des choses qui leur correspondent, qui sont liées à leur vie. Donc, bah, le français pour Viviane et la chanson française. D'ailleurs, elle chante très souvent dans ses chansons trois langues, le français, le hongrois et l'espagnol, puisqu'elle a été mariée avec un musicien tzigane espagnol, gitan espagnol, pendant plusieurs années, et que donc elle connaît aussi très très bien cette musique. Et puis, bien sûr, son lien avec les tziganes en Hongrie, puisqu'elle a managé un groupe tzigane hongrois pendant plusieurs années aussi. Donc c'est un peu tout ce mélange sonorité qui, j'allais dire, vont de la musique traditionnelle hongroise aux musiques des Balkans, au flamenco espagnol et la chanson française. Donc c'est un petit peu, c'est une surprise. Je ne peux pas vous la décrire mieux que ça. C'est un voyage, sensible avec des histoires, des rencontres, des reprises aussi. Il y a des très belle reprise de chansons françaises aussi dans un autre style. Et c'est ce que nous aimons pouvoir partager, des moments avec qui racontent des histoires et des parcours personnels.
1: Alors vous avez parlé du bouzouki.
2: Le bouzouki ?
1: Ben oui.
2: Bouzouki, c'est un instrument grec, c'est comme un luth grec, c'est proche de la mandoline.
1: Alors moi j'aimerais revenir un petit peu, parce que vous êtes quand même la fondatrice de cette association et programmatrice Le Monde dans mon village. Vous œuvrez pour faire venir la musique du monde ici en Périgord, mais oui. parce que c'est un petit peu votre métier, on va peut-être le rappeler.
2: Oui, hein, oui, tout à fait.
1: La Hongrie, ça vous connaît?
2: Disons que ça fait 25 ans que je travaille là-bas. D'ailleurs, j'y étais tout cet été, parce que je travaille pour deux festivals là-bas.
1: On peut dire leur nom, il n'y a pas de souci. Hein.
2: Bah, je travaille au festival Siget, qui est un des plus gros festivals d'Europe, pour lequel donc je programme des musiques du monde. Et au tout début de ma carrière, d'ailleurs, j'étais beaucoup plus spécialisée dans les musiques tziganes. Et j'avais commencé à travailler avec des musiciens du Rajasthan, et puis ensuite des musiciens tziganes hongrois, et puis d'autres nationalités par la suite. Et ça fait partie de mon parcours. J'essaye d'en faire profiter le public à l'endroit où moi j'habite, et de pouvoir aussi lier ces groupes à d'autres tournées quand ils sont à Bordeaux, à Toulouse, à Paris, ou qu'ils cherchent à se faire découvrir en France. Et je dois avouer que les musiques du monde, c'est aussi une manière, en fait, ça englobe beaucoup de styles de musique. Donc, en fait, c'est juste pour dire des musiques métissées, des musiques avec des racines. Ce n'est pas de la musique pop, c'est pas de la musique rock, mais c'est un mélange de traditions, parfois d'instruments traditionnels, mais parfois des musiques traditionnelles qui sont jouées par des instruments modernes, où on mélange les choses et en fait on raconte l'histoire, on raconte l'histoire d'une ville, l'histoire d'un pays, et c'est très accessible à un public assez large, beaucoup plus que des musiques plus genrées. Ce sont toujours des musiciens qui ont quelque chose à raconter sur le monde et sur les rencontres. Donc c'est ça qui m'intéresse et c'est ça que je souhaite partager avec le public de chez nous.
1: Grâce à votre association Le Monde dans mon village, donc, qui proposera ce concert le dimanche 20 septembre, notamment du côté de Théo, à quelle heure les portes ouvriront ?
2: Eh bien, les portes ouvriront un peu avant 16h, donc on peut tout à fait venir à partir de 15h45. De toute façon, nous serons là, nous, pour nous installer déjà à partir de 2h. Si vous venez un peu avant 16h, vous serez bien accueillis, et nous sommes en train de réfléchir à qu'est-ce que nous allons proposer aussi par la suite pour le goûter, si les gens le souhaitent, ou l'apéro à partir. Bon, l'apéro, c'est peut-être un petit peu plus tard, là je dis que c'est plutôt le goûter, un dimanche.
1: Après le concert.
2: Voilà, après le concert, tout à fait. Et donc, en tout cas, à 16h, avec un petit quart d'heure périgourdin, en tout cas, nous commencerons et le concert durera 1h30 dans l'église de Théo.
1: Ce qui est intéressant avec votre association Le Monde dans mon village, il y a les concerts, mais il y a aussi les afters. Vous faites découvrir un petit peu toute la gastronomie, un petit peu, qui vient des pays d'où viennent justement ces groupes, ces artistes.
2: On essaie de faire partager tout ça, puisque en général, les choses qui se partagent le mieux, C'est des choses où on n'a pas besoin de parler. Écouter et manger, ça, c'est plus facile. Donc par la suite, on peut avoir une expérience et partager cette expérience.
1: Alors je sais que vous travaillez sans doute sur le prochain concert ou prochaine festivité. Est-ce que vous pouvez en voir un petit peu la primeur ?
2: Bien sûr. Notre prochain concert sera un double concert qui aura lieu à Excideuil, au château d'Excideuil, et ce sera autour de l'accordéon européen et qui sera présenté par deux solistes. Alors le grand Rémi Geffroy, que beaucoup de gens connaissent puisqu'il est très souvent invité dans les baltrades aux alentours, lui vient de la région de Toulouse, qui commencera la soirée, et par la suite un accordéoniste finlandais, car peut-être que beaucoup de gens ne le savent pas, mais l'accordéon est très très très populaire en Finlande. Ils ont une musique traditionnelle qui est très préservée et qui est très très très innovatrice. Et nous présenterons donc le musicien Antti Palanen, qui est un musicien qui joue de l'accordéon avec des sonorités traditionnelles, mais avec un son plutôt techno.
1: D'accord, on aura l'occasion d'en reparler alors prochainement sur notre antenne. On va donc rappeler que ce concert avec la formation Viviane.
2: Oui. Andy Djörg.
1: Ah oui, il vaut mieux que ce soit vous qui le disiez.
2: Mais simplement Viviane, c'est très bien.
1: Mais
2: on ne voulait pas oublier non plus la comparse, parce que quand même c'est bien de donner aussi son nom.
1: Ce sera le dimanche 20 septembre à 16h à l'église de Théo. Conditions d'accès, tarifs ?
2: Tarif unique à 10 euros. Tarif libre pour les moins de 16 ans.
1: Alors pour terminer, comment, comme d'habitude, on peut retrouver toutes les infos pratiques sur ce concert et éventuellement...
2: toutes les infos pratiques sur notre site internet lemondedansmonvillage.fr. Il est toujours encore possible donc d'adhérer à l'association, puisque je le répète, adhérer à l'association, c'est aussi nous soutenir et soutenir la culture en milieu rural. Nous avons encore donc ces concerts au mois de septembre, au mois de novembre et un dernier concert au mois de décembre, dont on reparlera une autre fois. Et nous avons bien sûr un site Facebook et Instagram sur lesquels vous pouvez aussi retrouver nos propositions. Donc lemondedansmonvillage.fr. Facebook, Instagram, et puis pour ceux qui le souhaitent, ils peuvent s'inscrire à notre newsletter pour recevoir les informations en temps voulu avant tout le monde.
1: Eh bien, en attendant, je vous propose d'écouter un petit extrait.
2: Tout à fait.
1: À très bientôt, Marina. Merci d'avoir accepté notre invitation.
2: Merci beaucoup.

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0: 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Bonjour.
1: Bonjour à tous. Emmanuel Macron doit s'exprimer dans quelques instants à l'issue d'une réunion ce matin avec les chefs de parti pour évoquer la dégradation rapide de la situation internationale et ses conséquences en France sur la sécurité et l'énergie. À la sortie de cette réunion, Fabien Roussel, le chef du Parti communiste français, a appelé le gouvernement à baisser les prix quand c'est possible pour soulager le pouvoir d'achat des Français. On en sait un peu plus sur le policier des Yvelines, soupçonné d'avoir préparé un acte de terrorisme et qui a été mis en examen et placé en détention provisoire fin août. Proche de la mouvance d'ultra-droite, il menaçait de s'en prendre à l'État et à l'institution policière. C'est une liste très attendue. Ce soir, Zinedine Zidane va dévoiler sa première liste en tant que sélectionneur de joueurs pour les prochains matchs de Ligue des Nations. Ce sera fin septembre. Le rendez-vous est pris à 18h. Début également de la 5e journée de Ligue 1 ce soir. À cette occasion, Monaco reçoit Lens à 20h45.

de ses expériences de médecin, anesthésiste, réanimateur, le docteur Jean-Jacques Charbonnier propose un nouveau concept, celui de la conscience intuitive extraneuronale. En ce sens, une personne greffée avec un cerveau tiers se réveillerait avec une mémoire et une personnalité intacte, et non pas avec celle du donneur. D'après les experts, ce n'est que dans 100 ans que l'on prouvera que la conscience est délocalisée, autonome et complètement indépendante du cerveau et qu'il y a bien une vie après la mort de la matière. 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

0: Peut-on établir des preuves évidentes d'une vie après la mort? Les preuves sont déjà là et elles sont légion. Elles sont sous notre nez depuis longtemps, mais nous avons le plus grand mal à les accepter. Je suis persuadé que d'ici quelques décennies, nous nous demanderons comment nous avons pu être aussi sourds et aveugles devant l'évidence. On voit bien que cette tendance survivaliste se dessine de façon de plus en plus précise dans les milieux scientifiques, en médecine, mais aussi chez les physiciens, avec la physique quantique.
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0: Alors, ça m'évoque bien sûr autre chose, c'est plutôt le côté expérience. Personnel, quelque chose de personnel qui tient à la personne, mais du premier jet comme ça m'évoque ça, et deuxièmement ça m'évoque effectivement tout ce qui peut être du domaine de l'expérience personnelle, et je pense que c'est ça qui fait avancer plus que la connaissance scolastique, c'est l'expérience personnelle qui compte. Dans la vie, c'est beaucoup plus fort que ce que l'on peut apprendre, parce que c'est toujours indirect, tandis que là, c'est direct. L'expérience personnelle, c'est ce qu'il y a de plus fort dans une vie humaine, je pense. Ouais.
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0: Je suis taureau ascendant lion, je ne sais pas si c'est pour quelque chose, si on croit à l'astrologie, mais c'est un petit peu, ça pourrait être oui, ma définition, parce que quelquefois, quand je suis dans une logique, quand je suis vers un cheminement, eh ben, je fonce, quoi. Les dégâts collatéraux, il y en a quelquefois et je réfléchis pas, quoi. Je réfléchis après. C'est tellement évident que j'y vais, quoi. Ça m'a desservi, ça m'a servi. Mais ça m'a plus servi que desservi, en fait. Hein. Parce que j'ai eu relativement beaucoup de chance, parce que j'aurais pu me casser la gueule à de nombreuses reprises. Et chaque fois, il y a eu des espèces de protections qui sont mises en place. Mais elles sont pas terrestres, je pense.
3: Ouais, tu es en relation avec...
0: J'en parlais quand on m'a posé la question, pourquoi j'avais fait ceci, pourquoi j'avais fait cela, pourquoi je prends autant de risques, pourquoi... voilà, bon, c'est vrai que mon métier, je risque de le perdre, bon, ça c'est sûr. Hein. Je suis tellement... en dehors des clous, que tout ce qui est en dehors des clous, on doit l'abattre, hein, c'est clair. Et là, je me sens poussé par une énergie et j'ai pas le choix, quoi. On me dit vous êtes courageux. Non, je suis pas courageux, parce que pour être courageux, il faut affronter une peur. Il se trouve que j'ai pas peur. Je suis peut-être inconscient, j'en sais rien, mais je suis plus dans cette logique de fonceur en avant, plus que dans une logique calculée. Est-ce que si je fais ça, il va m'arriver ceci?

Et quelquefois, c'est même illogique ce que je fais. Si on se met à analyser un certain nombre de prises de position ou d'initiatives, eh ben, on se dit, ce type est fou. Pourquoi il fait ça? Il va se casser la gueule. Eh ben, c'est tellement fort au niveau intuitif que j'ai pas d'autre choix. Je me dis non, c'est sur ce chemin-là qu'il faut aller. Même s'il va déranger, même s'il va bousculer les lignes, même si je risque de perdre mon boulot, même si, voilà. C'est comme ça. Je suis...

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1: Je pense que on ne se réjouit pas assez dans la vie par rapport à nos situations. Et même des situations que l'on pourrait penser terribles, eh ben, il paraît que il faudrait s'en réjouir. Ce sont les messages qui sont donnés par des gens qui ont connu des arrêts cardiaques. Et ce sont aussi des messages qui sont donnés par les gens qui font mes ateliers d'hypnose. Quand ils sont connectés à cette expansion de conscience, aussi bien lors des arrêts cardiaques que lors de l'hypnose, eh bien, il y a un message récurrent de la conscience universelle qui, en dehors du message classique, c'est-à-dire notre mission terrestre, c'est l'amour inconditionnel, ce message-là, c'est « Rien n'est grave et tout est juste ». Réjouissons-nous, nous sommes ici pour faire des expériences. On se prend trop au sérieux. Et plus ces expériences seraient difficiles et compliquées, et douloureuses, et plus nous aurions l'opportunité de grandir sur le plan spirituel, sur le plan de notre âme. C'est un message qui est complètement inaudible. On ne peut pas le comprendre. Parce qu'il est tellement difficile d'admettre des drames dans notre basse vibration terrestre, que l'on pense que c'est juste l'inverse, que c'est très injuste et que c'est très grave. Et ça prend une toute autre dimension de l'autre côté. Il faut vraiment être de l'autre côté pour comprendre que ce que nous avons à vivre sur cette planète, sur ce plan vibratoire terrestre, eh bien, c'est de la réjouissance, en fait. C'est des opportunités qui sont faites pour que l'on puisse évoluer. Mais ça, on ne le comprend pas. Et même moi, il m'arrive une grosse tuile, je ne vais pas me réjouir. Parce que je n'ai pas suffisamment de sagesse pour cela. Je vais dire, mais c'est injuste, c'est grave, c'est terrible, c'est tout ce qu'on veut. Mais je n'ai pas cette force spirituelle pour me réjouir des différentes épreuves de la vie. Alors qu'il faudrait le faire.
2: Pourtant, tu as vu des gens partir dans ton métier. Tu en vois des gens mourir.
1: Oui. Je vois les gens mourir, mais je sais où ils vont. Parce que depuis 30 ans que j'écoute ces récits, j'en ai collecté plusieurs centaines, depuis ces expériences que je fais sous hypnose, donc on a dépassé 13 000 participants maintenant, quand on est sur l'autre plan, on s'aperçoit que tout change. Et je me dis, ben voilà, ils partent dans la lumière, c'est merveilleux. Je dirais pas quelle chance, mais presque. Et ceux qui sont les plus malheureux, ce sont nous qui restons sur ce plan vibratoire terrestre. Parce que on est malheureux, parce qu'il y a le manque. Mais on pleure sur soi, on pleure pas pour eux. Ce sont des chagrins égoïstes. On pleure sur nos propres chagrins, sur nos propres malheurs, sur le manque que nous allons avoir lorsque l'autre va partir. Mais l'autre, quand on sait où il va, quand on sait qu'il va rejoindre la lumière d'amour inconditionnel, et qu'il n'y a pas d'amour suffisamment puissant sur Terre pour pouvoir l'égaler, c'est d'ailleurs assez vexant pour nous qui restons sur ce plan terrestre, parce que quand on a ces expériences et que ces gens reviennent d'un arrêt cardiaque et nous disent « Oh là là, j'avais pas envie de revenir », alors que nous on pleure quand ils s'en vont, on se dit « Mince alors, on est peanuts à côté, même l'amour qu'on a pour le conjoint et tout ça c'est peanuts par rapport à cet amour qui nous attend de l'autre côté ». Donc ça augure d'un avenir merveilleux une fois qu'on a passé le cap, la porte, pour passer d'un monde à l'autre. Cette transition qui se fait entre la mort terrestre et la naissance spirituelle, quand on va dans la lumière.
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0: Moi, je pense que...
1: On ira tous au paradis.
0: Alors, la justice divine, moi, le paradis, enfer, moi, je crois pas trop à tout ça. Je pense que si vraiment, de l'autre côté, c'est de l'amour, ça doit être une grande miséricorde. Alors, est-ce qu'il y a après des systèmes de réincarnation où les gens doivent expier leurs fautes en ayant des vies terrestres pour se racheter, qui sont moins glorieuses ou moins paisibles et moins agréables que celles qu'ils ont connues? C'est possible aussi. Mais je vois mal comment une lumière divine et miséricorde qui prône le pardon ne serait pas capable aussi de pardonner les pires choses. Et il y avait notamment dans certaines religions, on dit les suicidés par exemple ne vont pas au paradis, enfin tout un tas de conneries qui font peur aux gens et pour être dissuasif par rapport au suicide, certes, mais on s'aperçoit que c'est pas une bonne solution. Tous ceux qui ont fait des expériences d'arrêt cardiaque et qui sont revenus après des tentatives de suicide ont bien compris que c'était pas la bonne solution. Mais finalement, ces personnes-là auront sûrement à refaire ce qu'ils ont voulu occulter ou ce qu'ils ont voulu chanter de manière un petit peu frauduleuse, et ils auront à refaire le chemin. Donc la justice qu'on se donne, c'est celle que l'on a quand on est de l'autre côté. Parce que, ils le disent, j'ai revu toute ma vie. J'ai revu toute ma vie en accéléré. Ça va très très vite. En quelques secondes, on peut revoir toute sa vie lors des arrêts cardiaques. Nicole Dron a écrit un livre. Elle a connu un arrêt cardiaque très bref. Le titre est explicite, 45 secondes d'éternité. Elle a fait un livre de 300 pages sur 45 secondes d'arrêt cardiaque. Donc, on voit bien que ce temps-là est jugé par nous-mêmes. C'est un auto-jugement bienveillant par rapport aux fautes qu'on a commises, par rapport au bien qu'on a fait sur Terre aussi. Les gens disent « J'ai ressenti tout le bien et le mal que j'ai fait aux autres comme si c'était à moi-même qu'on l'avait fait. » L'autre, c'est soi-même, en fait. On fait partie d'un tout. Ils le disent. On est un grand tout. On est l'autre, voilà, l'expérience du tout. D'ailleurs, Geneviève Delpech en parle dans ce livre. Elle a fait, elle, l'expérience du tout, alors qu'elle était assise sur sa terrasse en train de fumer une cigarette. Elle n'était pas du tout en expérience de mort provisoire. Elle n'allait pas mourir ni quoi que ce soit. Elle a simplement vécu une expérience transcendante au moment où elle était sur sa terrasse, connectée à sa conscience intuitive extraneuronale, sûrement. Et elle a fait cette expérience du tout. Donc c'est quand même étonnant de pouvoir faire cette expérience comme ça, spontanément, une sorte d'illumination, une sublimation de l'instant, et on se retrouve connecté à la conscience universelle. Et là, on se rend compte qu'on fait partie d'un grand tout, en fait. Donc, alors, je ne sais pas, la réincarnation, est-ce qu'on fait des passages sur Terre? Est-ce qu'on revient? Est-ce qu'on est là pour expier nos fautes? Est-ce que celui qui se moque de la vie d'un dictateur ou en disant, ben celui-là, de l'autre côté, ça va pas être terrible, et sa vie à lui, ça a été quoi? Est-ce que c'est, si on lui montre les vies précédentes, que cette personne qui se moque d'une vie pitoyable par sa cruauté va être peut-être étonné de voir ses anciennes vies, j'en sais rien. Donc en tout cas, le pardon, oui, c'est ce qu'il y a de plus difficile comme mission terrestre. L'amour inconditionnel, c'est-à-dire donner de l'amour à l'autre sans attendre un retour, même sans attendre un amour marchand qui attend l'amour de l'autre, donner à l'autre sans attendre un retour, c'est très difficile, et encore plus difficile, c'est la résilience et le pardon. C'est ce qu'il y a de plus dur, pardonner à l'autre. L'autre qui est aussi soi-même. C'est difficile. Moi, j'y arrive pas toujours. Hein.
1: Bon, ben, tu vois quand même la lumière.
0: Je vois la lumière. Je vois la lumière dans les yeux des autres. Et quelquefois, je vois de la lumière, oui. Je vois de belles choses. Je vois notamment ces aides-soignants, ces infirmiers qui sont auprès des patients et qu'il faut un métier admirable et leur regard s'allume chaque fois que qu'il y a un échange qui se fait. Et ça, c'est quand même très très fort, quoi. Je me dis waouh, ils ont trouvé la lumière.
1: Ils ont trouvé leur vocation, pourquoi
0: ouais,
1: ils sont
0: ouais,
1: ici.
0: Ouais, ouais,
1: c'est quand
0: ouais.
1: même important quand on trouve sa place.
0: Eh oui, oui, ils ont trouvé leur vocation. Mais de toute façon, ce sont des métiers, on ne peut pas les faire sans vocation. C'est pas possible. C'est tellement dur, c'est tellement difficile de prendre la, les colères, les peurs et les douleurs des autres toute la journée, de se faire souvent envoyer sur les roses, de se faire agresser, parce que les gens ont peur. Les malades ont peur, ils ont peur de la maladie, ils ont peur de leur mort. Donc évidemment, ils vont être dans la colère, ils vont être dans l'agressivité. Et ils se prennent tout ça, les soignants. Et quelquefois, il y a des échanges qui se font et ils arrivent à atténuer ces peurs. Ben voilà, c'est, je dis plus les infirmières et les aides-soignants, parce que ce sont eux qui sont plus au contact humain avec les gens, plus que les médecins. Les médecins, ils ont une distance par rapport à tout ça. Mais eux, c'est vraiment, ils sont au cœur du truc, quoi. Ils sont vraiment au contact du malade. Et ça, c'est super.
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0: d'ailleurs la série d'émissions de messages de vie, le docteur Jean-Jacques Charbonnier.
1: Alors, tout de suite, ça m'évoque... ça m'évoque ma situation. Je suis un petit peu victime de mon enthousiasme, quelquefois, et il y avait le mot en avant, là. Et un sentiment d'injustice, oui, bon, je l'éprouve. Je l'éprouve par rapport à ce que je fais, parce que j'estime que que mon travail fait du bien aux gens. D'ailleurs, c'est la mission terrestre qui nous est donnée, hein. Quand on se retrouve de l'autre côté devant l'être de lumière, c'est les expérienceurs qui nous disent qu'as-tu fait de ta vie, qu'as-tu fait pour les autres, comment les as-tu aimés. En fait, ça serait ça, notre véritable mission de vie, l'amour inconditionnel. Comment on aurait aimé les autres. Alors, quand on essaye de faire en sorte que notre mission de vie devienne cela, et qu'on se fait agresser, parce que précisément on essaye de faire cela, on se sent quelquefois un peu victime. Et oui. Donc moi je me sens victime de mon enthousiasme parce que il y a bien sûr quand on n'est pas dans les clous, on se fait taper dessus. Donc j'ai du mal à continuer mon métier de médecin, d'anesthésiste réanimateur, parce que le Conseil de l'Ordre vraiment me... au début ils étaient plutôt favorables à ce que je faisais. Mais là, depuis notamment que je fais ces ateliers de transcommunication hypnotique, je dirais pas me harcèle, mais disons, oui, me mettre les bâtons dans les roues. Clairement, il voudrait que j'arrête cette activité, qui n'est pas dans les clous, qui n'est pas une activité médicale et qui fait du bien aux gens. Alors comment ils font ? Ben, ils me convoquent régulièrement. Ils m'ont fait subir une expertise psychiatrique. Ça, c'est quand même assez énorme, que je raconte dans ce livre. Clairement, ils m'ont dit, voilà, pourquoi ils vont me convoquer cette fois? Je me suis dit, qu'est-ce qu'il y a encore? Bon, alors ils m'ont dit, voilà, vous savez, on a reçu beaucoup de courriers, il y a des gens qui nous disent, notamment certains de vos confrères, qui nous disent, oui, ils croient à une vie après la mort, ils croient au monde des esprits, est-ce que lui est à même de continuer son travail dans ces conditions? Est-ce qu'il est bien normal, quoi, finalement? Donc, je trouve que c'est très injuste, parce que s'il fallait faire une expertise médicale à tous les médecins qui croient une vie après la mort et au monde spirituel, il faudrait dans ce cas-là, si on est logique, faire une expertise psychiatrique à tous les médecins qui revendiquent une religion. Parce que dans toutes les religions du monde, on dit qu'il y a une vie après la mort et que le monde spirituel existe. Donc je trouve que oui, c'est de l'acharnement du Conseil de l'Ordre pour essayer de me déstabiliser. Donc effectivement, j'ai fait cette expertise psychiatrique que j'ai passée avec succès. J'avais aucune crainte à avoir. Je ne me sens pas en dysfonctionnement cérébral. Je sais très bien que je suis pas fou. Et d'ailleurs, l'expertise psychiatrique m'a été très favorable en disant que j'étais tout à fait apte à continuer à exercer la médecine. Mais tout ça, c'était pas pour prouver que j'étais fou, c'était simplement pour essayer de m'intimider, de me déstabiliser, de me dissuader de continuer à faire ça. Et je trouve que c'est un procédé qui n'est pas confraternel, tout simplement. Normalement, le Conseil de l'Ordre est là pour pour donner des sanctions lorsque il y a des comportements anticonfraternels. Ben, eux-mêmes sont anticonfraternels dans cette démarche, je trouve. Et c'est ce que je dirais, puisque je suis de nouveau convoqué, ce que je dirais pour me défendre devant cette injustice, que je me sens victime de ça. Oui, ça tombe bien qu'il y ait ce carton pour m'exprimer là-dessus, parce que sinon j'en aurais même pas parlé.
2: Justement, ce carton, c'est pour faire un carton.
1: Oui, peut-être.
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1: Le docteur Jean-Jacques Charbonnier.
2: Alors, j'ai ma grand-mère, je dois avoir progressé, ouais, sûrement, sûrement, des gènes qui font que j'aime bien communiquer et enseigner. Parce que ma grand-mère était instite, ma mère était instite. Et moi, j'aurais rêvé d'être instite, franchement, ça m'aurait plu, c'est un métier qui m'aurait plu. Mais il y avait le charisme du médecin de famille chez moi, qui l'a emporté sur ma vocation première, qui aurait été d'être instituteur, pas professeur, mais instituteur. Ça m'aurait beaucoup plu, m'occuper des enfants. Et ce médecin traitant, il arrivait chez moi, c'était magique, parce que mon père devait sûrement avoir des problèmes d'arythmie, le cœur qui a des troubles de rythme. À l'époque, il n'y avait pas les pacemakers, il n'y avait pas tout ça. Et il avait un cœur qui se ralentissait, on pouvait le sentir au pouls, et à un moment donné, quand le débit cérébral n'était pas suffisant, poum, il tombait. Il tombait dans les pommes. Et alors on appelait le docteur. Le docteur, on va l'appeler le docteur. Il arrivait, c'était Zorro. Il arrivait chez moi, il devait faire une piqûre d'atropine qui accélère le cœur, et mon père, et au bout de la seringue, il se réveillait. Je dis, waouh, c'est ça que je veux faire. Je veux faire ce métier, c'est tellement super, c'est de la magie, quoi. Et voilà. Et j'ai voulu faire médecine à cause de ça, ou en raison de ça. Et l'éducation, c'est quelque chose qui m'aurait plu d'éduquer des enfants, de leur apprendre les choses. Et d'ailleurs, c'est pour ça que j'ai voulu écrire ce livre, La mort expliquée aux enfants, parce que je pense que on doit commencer par là. On doit commencer à apprendre aux enfants de ne pas bloquer les informations de leur conscience intuitive extraneuronale, parce que voilà, jusqu'à l'âge de 7-8 ans, ils ont des perceptions médiumniques, ils ont des réminiscences de vie antérieure. Et puis après, tout ça est bloqué par leur conscience analytique cérébrale, qui va être éduquée de mauvaise façon, parce que dans notre monde matériel et de matérialiste pur et dur, on donne de mauvaises pistes à nos enfants et de mauvais plans de vie. On dit à nos enfants, si tu veux être heureux plus tard, il te faut bien travailler à l'école, comme ça tu auras une belle situation, tu auras beaucoup d'argent et tu vas être le chef. Enfin, on leur dit pas de façon aussi simple, mais c'est en langage subliminal, ça veut dire ça. Donc on les envoie droit dans le mur avec ce plan de vie foireux, c'est sûr. Ils vont droit dans le mur, ils vont se casser la gueule. Ils auront toujours un chef au-dessus et ils n'auront jamais suffisamment de matière. Donc ils auront loupé leur vie, quoi, en quelque sorte. Et c'est pas ça. De l'autre côté, on nous dit, notre mission de vie, c'est l'amour inconditionnel. Donc c'est pas du tout ça. L'être de lumière, il vous dit pas, quand vous arrivez de l'autre côté, combien tu as sur ton compte en banque et combien de gens tu domines dans ta vie. Il va vous dire, qu'as-tu fait de ta vie? Comment as-tu aimé les autres? Que leur as-tu donné? Voilà. Et ça, dans l'éducation, si on pouvait apprendre ça aux enfants, si on pouvait les apprendre à se connecter, à méditer. Je sais que mon ami Frédéric Lenoir, qui est un philosophe connu et reconnu, qui a écrit plusieurs best-sellers, il fait ce travail-là. Il va dans les écoles et il apprend les enfants à méditer. Bon, il n'a pas trop le temps de faire que ça, mais il fait, entre autres, cette démarche. Et l'éducation, elle est fondamentale. C'est le monde de demain. Et moi, je vois les enfants, les adolescents, ils sont beaucoup plus ouverts qu'avant. J'ai vu la progression depuis tout le temps que je fais ces conférences et ces ateliers, depuis 5 ans, mais les conférences, ça fait depuis longtemps. Il y a de plus en plus d'adolescents qui viennent dans les conférences, alors qu'ils sont loin de l'échéance, hein. Ils sont loin de... Avant, c'était plutôt les gens qui étaient concernés par la mort, donc c'était plutôt des gens qui étaient vieillissants. Et là, maintenant, il y a pratiquement des enfants, quoi, qui viennent. Il y a des adolescents, il y a des enfants qui viennent. Parce que ça les intéresse. En fait, les questions essentielles, on se les pose au début. Un enfant, il va vous dire, mais qu'est-ce que je viens faire là? Pourquoi je suis sur Terre? Qu'est-ce qui arrive au moment où on s'en va? Il pose des questions essentielles. Et puis après, l'éducation matérialiste réductionniste va donner cette fameuse roue dans laquelle le hamster tourne sans cesse et de plus en plus vite, et va indiquer qu'il faut monter dans cette roue et on va être poursuivi par nos distractions. Voilà, et l'éducation, il faut leur apprendre la relation humaine. Et ça, ça s'apprend dès le plus jeune âge. Et ça ne s'apprend même pas, je dirais. Il faudrait empêcher les adultes de bloquer la relation humaine qui se fait déjà spontanément entre les enfants, parce que ils vont venir bloquer le système en étant distraits sur des relations humaines. Alors non, c'est l'inverse. Ça devrait être l'inverse. Mais ça, c'est l'éducation.
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2: La conscience universelle. Celle à laquelle nous sommes reliés lorsqu'on est dans ces états modifiés de conscience. Et qui est en fait une somme d'informations qui nous relie tous, en tant qu'humains, à la même source. Et c'est ce que Erwin Laszlo appelle les champs akashiques ou Robert Chodrec les champs morphogéniques. Ce sont ces informations que la conscience intuitive extraneuronale peut capter. Alors moi, ce que j'appelle la conscience intuitive extraneuronale, c'est ce que l'on pourrait appeler l'âme ou l'esprit, j'en sais rien. En tout cas, moi, je l'appelle comme ça parce que, tout simplement, j'ai dirigé une thèse de doctorat en médecine qui a été présentée par François Lallier le 15 décembre 2014 à la faculté de médecine de Reims. Et il a étudié pendant 3 ans 118 cas d'arrêt cardiaque. Il en a trouvé 18 qui avaient fait cette fameuse expérience. Et ce qui est intéressant, c'est que dans cette thèse, on a pu proposer ce concept de conscience intuitive extraneuronale que j'ai inventé, conscience analytique cérébrale et conscience intuitive extraneuronale, pour expliquer les expériences vécues par ceux qui ont connu les arrêts cardiaques, qui seraient tout simplement inexplicables si on conçoit que c'est le cerveau qui fabrique la conscience. Puisque on sait maintenant, depuis mars 2001, depuis les travaux de De Vries et Becker, on sait que dans les 15 secondes qui suivent l'arrêt cardiaque, on a un électroencéphalogramme plat, et que c'est très court, 15 secondes. Même dans les conditions optimales de surveillance des activités cardiaques dans nos unités de soins intensifs, il faut largement plus de 15 secondes avant de faire repartir un cœur, et que dire des arrêts cardiaques qui sont récupérés à domicile ou sur la voie publique par les SAMU, là ce ne sont plus des secondes, ce sont des minutes. Donc on a pu proposer dans cette thèse cette conscience intuitive extraneuronale qui serait en fait couplé à la conscience analytique cérébrale. La conscience analytique cérébrale étant donc reliée à la matière, traitement des informations par le cerveau, et elle est très basique. Ce sont des échanges biochimiques entre les neurones et électriques qui vont traiter les informations. Dès que cette conscience analytique cérébrale se met au repos, ce qui est le cas lors de l'arrêt cardiaque, puisqu'elle est égale à zéro, eh bien là, on est relié à notre véritable conscience, la conscience intuitive extraneuronale, celle qui nous relie à l'ensemble des informations de l'univers. Ça peut venir des informations des défunts, ça peut venir d'informations du futur, d'informations du passé, puisque de l'autre côté, il n'y a pas du tout cet écoulement linéaire passé, présent, futur. Donc on pourra avoir des prémonitions, des flashs de voyance, on pourra aussi avoir des régressions, se voir évoluer dans des vies antérieures. On pourra aussi avoir des phénomènes de vision à distance, parce qu'on est dans la conscience intuitive extraneuronale, des phénomènes de télépathie aussi. Voilà. Donc cette universalité, elle va être retrouvée dans un état de conscience modifié, elle va être connectée, et on va pouvoir apprendre des choses, on va pouvoir capter. Mais il ne suffit pas d'être en arrêt cardiaque, enfin, il ne suffit pas. C'est pas nécessaire, je veux dire. On peut s'y retrouver en état de méditation, en état d'auto-hypnose, lors des prières, ou lors d'inspirations soudaines et fulgurantes. Un artiste, d'où vient sa source d'inspiration ? Elle vient de l'univers, elle ne vient pas de ses petits neurones. D'ailleurs, il y a des gens qui sont connectés en même temps. Sans qu'ils fassent de plagiat ou sans concertation, ils vont réaliser une œuvre artistique qui va ressembler, des œuvres artistiques qui se ressemblent sans qu'il y ait plagiat. Alors que, voilà, ils ont été connectés à la même source d'inspiration. Et pour les scientifiques, c'est la même chose. On s'aperçoit que sur cette planète, les grandes découvertes ont été simultanées. Sans qu'il y ait concertation, il y a beaucoup d'exemples comme ça que je donne dans le livre, il y a des gens qui sont connectés à certaines sources d'inspiration artistique ou scientifique par cette universalité. Ça va?
3: Oui, ça va, je suis hésitant parce que je peux enchaîner sur une question, mais je trouve que
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1: Oui, ah ben ça c'est évident pour moi. C'est l'expérience que j'ai eue en SAMU quand je m'apprêtais à devenir médecin généraliste. C'est l'expérience qui a changé ma vie. J'étais sur des rails, j'allais devenir médecin généraliste. Ma femme avait abandonné ses études de prof de gym pour m'accompagner dans ma démarche. Elle a fait des cours de secrétariat médical par correspondance. En fait, tout était bouclé. La clientèle à la campagne du médecin qui partait, je l'avais pratiquement acheté. Enfin, tout était dans les clous, il manquait ce petit détail que j'ai voulu rajouter, savoir traiter l'urgence. Et pour savoir traiter l'urgence, je me suis dit, je vais m'inscrire dans un stage de SAMU, comme ça, si paumé dans mon coin là-bas, dans la Cambrose, je saurais comment faire en cas d'urgence vitale, etc. Donc c'est ce que j'ai fait, je me suis inscrit dans un stage de SAMU, j'ai fait quelques interventions, et puis un beau jour arrive cette rencontre avec cet individu qui était venu s'incarner peut-être pour ça, j'en sais rien, enfin ça comptait. Et c'était un accident grave et j'étais le seul médecin pour une fois, c'était la seule fois où on m'avait lâché, ça n'a pas été la dernière mais c'était la première, et où j'étais lâché seul. D'habitude on a un senior qui nous accompagne et là j'étais lâché seul puisque je commençais à avoir une petite expérience et puis tout le monde était parti, indisponible, et je me retrouve sur un gros carton, quoi. Un gros accident. Il y avait déjà deux cadavres qui étaient allongés sur le bord de la route et qui étaient recouverts d'un drap blanc. Et puis ce pompier qui me dit, venez docteur, en bas il y a un jeune qui restait coincé dans les tôles. Donc on avait découpé un trou dans cet amas de ferraille pour que je puisse passer. Effectivement, il y avait un jeune qui était coincé jusqu'à la partie inférieure de son thorax, il était coincé. Et je devais rapidement le perfuser, je devais mettre en place cette perfusion qui devait éviter que le cœur s'arrête, parce que le cœur c'est une pompe, et quand il n'y a pas suffisamment de sang, eh bien, il s'arrête. Et là, avec toutes les lésions d'écrasement qu'il avait, hémorragie interne sûrement, et lésions d'écrasement, il avait une tension qui était imprenable, il n'avait plus de tension, donc il fallait vraiment lui remplir ses vaisseaux. Il devait avoir une vingtaine d'années, j'étais très près de son visage qui était multicoupé par les éclats de pare-brise et je devais rapidement le perfuser. Et là je revois encore ma main là qui tremblait sur son bras, qui cherchait cette veine et qui l'a jamais trouvée. Et donc est arrivé ce qui devait arriver, c'est-à-dire qu'il était devant moi, comme vous êtes là maintenant, à cette distance à peu près. Et j'ai vu la mort qui est arrivée. J'ai vu cette pupille qui se dilatait, là. C'est comme une tache d'encre sur un buvard, c'est très doux, ça envahit tout l'œil. Et cette étincelle de vie, on a une étincelle de vie quand on est vivant. Elle s'en va, elle part. Et là, j'ai vu la vie qui partait. Et surtout, j'ai senti une présence. Alors ça, il n'y a pas de mots, c'est indicible. Une présence qui partait de ce corps au moment de la mort. C'est une présence qui est partie par le haut de son crâne et qui m'a frôlé le visage sur la droite et s'est montée. Et c'était une présence qui était à la fois joyeuse et vivante. Alors j'ai dit, ouais, c'est ça, on est un esprit incarné. Et au moment de la mort, eh ben, il y a une libération, une joie. Et c'est tout à fait ce qui est décrit dans ce livre de Raymond Moody, Life After Life, que j'avais lu déjà des années avant, puisqu'il a été publié dans les années 70. Et que l'expérience était beaucoup plus tard. Ouais, et les gens disent, je suis sorti, la plupart du temps disent, je suis sorti par le haut de ma tête, et j'ai vécu cette expérience NDE, expérience de mort vivante, near death expérience, j'ai vécu cette expérience en sortant par le haut de ma tête. Et moi je vivais ça en tant que témoin. J'ai senti la présence qui partait par le haut de cette tête. Ça a changé ma vie. J'étais persuadé que nous étions de la matière, que nous étions des sortes de robots biologiques animés par des pensées biochimiques, parce que c'est ce qu'on m'avait appris pendant des années à la faculté de médecine, et j'en étais tellement persuadé que c'était devenu ma croyance. Et là, en quelques secondes, je ne sais pas, 3-4 secondes, tout ça est balayé. Je fais un 180 degrés et je dis, tout ce que j'ai appris pendant toutes ces années est faux. Nous sommes un esprit incarné. Je veux consacrer ma vie à ça. Je suis rentré chez moi, j'ai dit à ma femme, tu sais, je ne veux plus être médecin généraliste, je veux devenir anesthésiste réanimateur. Quoi ? Et on a tout prêt. Mais oui, mais tant pis. Je veux passer le concours à Paris, devenir anesthésiste. Donc j'ai fait 3 ans de plus, j'ai passé le concours et je suis devenu anesthésiste réanimateur. Je suis parti en neurochirurgie, je voulais absolument recueillir les témoignages des gens qui avaient connu des arrêts cardiaques. J'allais les voir, alors vous avez vu le tunnel, machin. Et non, rien, très déçu parce que les gens ne communiquaient pas, évidemment. Ils disaient rien. Je suis sûr qu'il y en a qui ont eu des expériences et qui ne m'ont pas parlé. J'étais très déçu de ça. Mais enfin bon, j'étais devenu un réanimateur, un neurochirurgien, et voilà. Et j'étais très attentif à tout ce que les gens pouvaient vivre. Mais c'est pas dans ces circonstances-là que j'ai recueilli des témoignages, c'est plus tard. Parce que plus tard, j'ai vu que ça marchait pas. Alors j'ai écrit un roman qui s'appelait « Coma dépassé », qui mettait en scène un expérienceur qui vivait des aventures romanesques. Et c'est à partir de là que les gens sont venus me parler, parce que quand je faisais des salons de livres ou quoi... Ah, un médecin, il s'intéresse à ça, je vais lui raconter mon histoire. Voilà, c'est comme ça que j'ai connecté les histoires. Puis après, de fil en aiguille, ça s'est su, et puis voilà. Mais c'est pas ma position d'anesthésiste réanimateur qui a été privilégiée pour recueillir ces expériences. C'était celle du romancier, médecin, anesthésiste réanimateur en exercice, qui pouvait écouter les gens qui avaient vécu ça.
2: Bon, mais allez-y.
3: À bientôt.
4: Bon, à bientôt.
3: Ouais.
2: Ah, mais je croyais que tu faisais un son.
3: Ça y est, c'est fait.
4: C'est fait, yes.
3: On est en train de le faire. Hein.
4: Tu te rends compte de rien.
2: Ah, c'est génial,
4: voilà.
2: Ça.
4: Voilà, le principe,
2: comme ça,
4: c'est,
2: au moins, c'est
4: la spontanéité,
2: ah, mais ça, c'est parfait.
4: Et la liberté. On se voit en arrière.
3: Hein. Oui, avec plaisir.
2: Bon, ben,
4: ok, Richard.
3: Allez, hasta luego. Ouais,
4: hasta luego. Allez, hasta luego. Ouais, plaisir ouais. De se revoir. Hein.
3: Ouais, un plaisir. Bonne route, au revoir.
0: C'était le docteur Jean-Jacques Charbonnier, médecin, anesthésiste, réanimateur. Il a collecté depuis plus de 3 décennies des centaines de témoignages de personnes ayant vécu des histoires époustouflantes lors d'arrêts cardiaques ou de coma. Des ouvrages à l'appel, il y en a. La conscience intuitive extra-neuronale parue chez Trédaniel. Chez le même éditeur, la mort expliquée aux enfants mais aussi aux adultes. Ouvrons des fenêtres et laissons rentrer des espaces du possible, ce n'est pas le titre d'un livre, c'est une autre invitation qui vous renvoie à la semaine prochaine pour une autre aventure humaine, du voyage intérieur, la série d'émissions de messages de vie, MES plus loin sage. D'ici là, portez-vous bien, à bientôt. Bye.

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1: Bonjour à tous. Emmanuel Macron doit s'exprimer dans quelques instants à l'issue d'une réunion ce matin avec les chefs de parti pour évoquer la dégradation rapide de la situation internationale et ses conséquences en France sur la sécurité et l'énergie. À la sortie de cette réunion, Fabien Roussel, le chef du Parti communiste français, a appelé le gouvernement à baisser les prix quand c'est possible pour soulager le pouvoir d'achat des Français. On en sait un peu plus sur le policier des Yvelines, soupçonné d'avoir préparé un acte de terrorisme et qui a été mis en examen et placé en détention provisoire fin août. Proche de la mouvance d'ultra-droite, il menaçait de s'en prendre à l'État et à l'institution policière. C'est une liste très attendue. Ce soir, Zinedine Zidane va dévoiler sa première liste en tant que sélectionneur de joueurs pour les prochains matchs de Ligue des Nations. Ce sera fin septembre. Le rendez-vous est pris à 18h. Début également de la 5e journée de Ligue 1 ce soir. À cette occasion, Monaco reçoit Lens à 20h45.

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0: Ce samedi 19 septembre, Terrassons la Ville Dieu va vivre une journée importante consacrée à la mémoire de la Résistance avec l'inauguration du Sentier de la Résistance Lucien Cournil. Un événement porté par l'Association Nationale des Anciens Combattants et Amis de la Résistance, l'ANACRE. Et plus de détails dans cette nouvelle édition de TerraZoom avec le président de l'ANACRE, Jean-Pierre Cournil, au micro de Xavier Munoz.
1: Bonjour Jean-Pierre.
2: Bonjour Xavier.
1: Avant de parler de cette inauguration, j'aimerais qu'on revienne un petit peu sur ce qu'est l'ANACRE, cette association. Qu'est-ce qu'elle fait exactement? Quel est son rôle aujourd'hui?
2: C'est entretenir la mémoire, organiser des cérémonies pour rappeler les faits historiques qui se sont déroulés malheureusement dans notre territoire. L'association a été créée par des résistants à la libération, à la fin de la guerre. Et le sigle signifie Association Nationale des Anciens Combattants de la Résistance, voilà. Les anciens résistants se sont rendus compte qu'effectivement, un jour, l'ANACRE n'existerait pas. Début des années 2000, nos amis résistants ont décidé d'ouvrir l'association aux amis. Alors c'est pour ça que le cycle n'est pas changé, par contre, mais ANACRE signifie maintenant Association Nationale des Anciens Combattants et Amis de la Résistance.
1: Votre association, elle travaille beaucoup autour de la Résistance et de la mémoire de la Résistance. C'est toujours aussi important aujourd'hui de faire vivre cette mémoire?
2: Oui, par respect, je veux dire, pour nos résistants, on se rend compte qu'effectivement, alors nous, notre génération, née juste après la guerre, on a entendu parler de ça. Alors, quand on était enfant, quand on était effectivement jeune, on avait d'autres préoccupations, vous en doutez bien. Lorsque Lucien Cournil, dont on va parler tout à l'heure plus longuement peut-être,
1: oui,
2: est décédé, l'association dans le Terrassonnais n'avait plus que quelques membres. Et donc, on s'est dit... Nous, on a entendu parler de ces moments difficiles et on se dit comment nous, on aurait pu réagir, ça devait être très difficile. Bon, et alors avec Jean-Jacques Boudy, nos amis de la Résistance, nous avons dit il faut continuer parce qu'on avait pris aussi un engagement. Alors là, on était des amis de la Résistance avant le décès de Lucien, qui était le dernier résistant là, localement, et qui s'investissait beaucoup au service de la mémoire.
1: Oui, on va en parler plus longuement de Lucien dans quelques minutes. Et vous préparez donc une journée un petit peu particulière à ce 19 septembre. Elle est importante. Et avant de revenir sur ce sentier que vous allez inaugurer, que vous pouvez nous présenter un petit peu le programme de cette journée. Je crois que ça débute dès 8h30, place de la Libération, à Terrassons, bien sûr.
2: On a prévu la journée complète. Dans un premier temps, on va accueillir les amis de la Brosse, on va en parler tout à l'heure, nos amis de l'ANAC, plus tous les Terrassonnais qui voudront bien nous rejoindre, place de la Libération. Il y a, au coin de la passerelle du Brassé, il y a une petite, non pas une stèle, mais
1: une petite plaque commémorative,
2: mais qui rappelle le travail qu'avait pu faire Lucien Cournil. Donc, à partir de là, 9h, on a prévu qu'effectivement, notre président départemental, Jean-Paul Bedouin, interviendra pour présenter le sentier de la Résistance, ce que c'est, ce que cela représente, et parlera effectivement de Lucien Cournil, de tout le travail de mémoire qu'il a pu, et de transmission de la mémoire qu'il a pu faire pendant son activité, avant son décès en 2022.
1: Donc, juste après cet hommage, les participants, ceux qui seront présents, partiront à pied à la découverte des différentes stèles de la ville. La question, combien de lieux vont être parcourus? Et qu'est-ce qu'il représente, ça?
2: Il y en a 9 actuellement. Il ne concerne ce sentier que la commune, vraiment la commune de Terrassons, la Ville-Dieu d'ailleurs. Et donc en tout, et hélas, il y a 9 stèles. 5 en ville et 4 à l'extérieur de la ville, un peu plus loin. Nous avons décidé de consacrer l'après-midi à la visite de ces 4 stèles qui se trouvent à l'extérieur. Et nous allons utiliser les véhicules. C'est pour ça qu'on ne peut pas faire ça à pied parce qu'il nous faudrait... trop longtemps.
1: Justement, alors ces stèles, elles sont à l'extérieur. Vous irez donc les visiter à partir de 14h45. Alors, autour de la stèle Louis Treille, puis vous irez à Charpenéo, Pressac et Tranche. Est-ce que vous pouvez un petit peu nous expliquer ce que l'on va découvrir sur ces différents sites qui sont justement ces résistants qui sont tombés ?
2: Premier site, la stèle Treil.
1: Louis Treil
2: qui a été tué là, au Moulin Rouge, rue du Château. Mm-hmm. Et donc là, il y a Louis Treil qui a été tué par un tir d'obus. Il était tout simplement dans sa maison. Et étant donné que sa maison borde le bois, les Allemands ont dû, ça devait être la division d'Asrach à ce moment-là, c'est-à-dire en juin, ils ont mitraillé un peu au hasard, et Louis Treil, dans sa maison, a été tué. Voilà, la stèle se trouve un peu plus bas, sur le bord de la route, dans un endroit privé d'ailleurs. Le locataire de cette maison nous donne l'autorisation de passer chez lui, il est très très gentil.
1: Et je crois que sur cette maison, on peut encore voir les impacts de balles.
2: Exactement, oui. Alors ça, moi, je ne l'ai pas vu, mais on me dit que je connais cette anecdote, enfin, qu'il n'en est pas une. Hein. Mm-hmm. Bon, je sais qu'on peut voir encore les impacts de balles.
1: Après avoir vu donc la stèle Louis Treil rue du Château, vous irez à Charpenéo, puis à Pressac, puis à Tranche.
2: Oui.
1: Qu'est-ce qui s'est passé là-bas ?
2: À Charpenéo, là, c'est un combat. C'était la division d'Asrach, des éléments de la division d'Asrach qui, circulant sur la 89... Il partait à la rescousse d'un détachement allemand de Brive. Tout le long du parcours, ils ont été accrochés par des éléments du maquis. On a eu donc ce qu'on appelle le trou du chien là-bas vers Fosmagne. Ensuite, il y en a eu au Lardin. Il y en a eu un à la Galibe. Des maquisards qui essayaient de les ralentir et qui tiraient sur donc ces éléments qui circulaient sur la 89 en contrebas, ils étaient dans le bois, et c'est Georges Dupuis qui a été tué. La stèle se trouve sur le bord de la route en descendant à Charpenéo.
1: Donc il reste Pressac et Tranche pour cette deuxième visite, on va dire, des stèles.
2: Oui.
1: En début d'après-midi.
2: Oui, cette stèle située à Pressac ou à Gobert. On part de Gobert, effectivement, cette petite route qui monte à flanc de coteau. Et là ont été fusillés Max Touraille, qui était un militant communiste et résistant de Terrasson, et Lasco, secrétaire de mairie à Terrasson. Et c'était un légal, alors parce que bon, il portait pas les armes, mais lui a beaucoup aidé les résistants parce qu'il faisait des fausses cartes d'identité et avait des contacts avec les maquis locaux. Avait des contacts avec les personnes qui étaient en capacité de cacher les résistants. Il a été torturé. À l'époque, à la Maison du Peuple, ils ont été questionnés, torturés, et on les a amenés là-haut, dans ce bois au-dessus de Gobert. Ils ont été fusillés. La stèle se trouve à peu près au même endroit où ils ont été fusillés.
1: Et donc, après, rendez-vous pour cette dernière partie à Tranche. Qu'est-ce qui s'est passé à Tranche ?
2: Alors, Tranche, c'est vraiment horrible. Il y avait pas forcément une activité de maquisard, de lieu de campement de maquis. Les Allemands ont trouvé dans une maison un vieux fusil, un vieux pistolet, s'en sont servis de prétexte pour dire que la population de Tranche aidait les maquis, ce qui était complètement faux d'ailleurs. Mais le village a été brûlé, Tranche a brûlé. Les Allemands ont fusillé 5 personnes.
1: À chaque stèle, il y aura bien sûr une petite gerbe qui sera déposée, il y a un texte qui sera lu à chaque arrêt, avec bien sûr la possibilité de faire participer des élèves, des scolaires. C'est important pour vous de faire venir la jeunesse.
2: Oui, la dernière fois que nous avions fait ce sentier, ce chemin de la résistance, de la mémoire, c'était Lucien, c'était en 2019, et Lucien avait préparé ça soigneusement avec la participation de la mairie de Terrasson, de la municipalité. Il y avait des enfants très jeunes, d'ailleurs. Je me demande si c'était pas des enfants de l'école primaire. Il y a déjà 2019, il y a un peu de temps qui a écoulé. Donc la mémoire, même à ce niveau-là, on peut donner, ça se perd. Et on n'a plus les contacts qu'on avait quand Rémi Durin, c'était professeur, vous l'avez bien connu, au lycée, et qui avait des contacts, et il faisait préparer le concours de la résistance. On est un peu démunis parce qu'on a du mal à prendre contact avec des lycéens ou des collégiens. Il faut qu'on fasse vite maintenant. Mais je pense qu'on va réussir à avoir la participation, notamment d'une lauréate du concours de la résistance qui a fait sa scolarité au lycée de Saint-Exupéry à Terrasson.
1: Cette journée n'est pas finie, hein, elle se poursuit à 18h avec le dévoilement du panneau. Alors là, on va être un peu plus précis. Ville Ami de Labrosse. Alors, parlez-nous de cette commune de Labrosse qui n'a rien à voir à première vue avec Terrasson. Qu'est-ce qui s'est passé là-bas? Quel est le lien entre Terrasson et cette commune de Labrosse?
2: Alors, Labrosse n'est pas une commune, c'est un hameau de la commune de Saint-Viaud. Et il y a eu des poches de résistance, notamment à Royan et à Saint-Nazaire. Il y avait Royan, il y avait la poche de Saint-Nazaire. Même après le 8 mai 45, les Allemands ont dit... Enfin, ils résistaient. Il y avait des maquisards qui se trouvaient là et qui étaient, parmi d'autres forces de résistance, qui étaient de résistance ou d'alliés. Hein. Le 11 mai, la poche de Saint-Nazaire tombe. Les résistants font prisonniers un groupe d'Allemands, les mettent dans à la brosse, donc dans une grange. Ils ont stocké l'armement et les munitions dans un bâtiment à côté. Ça devait être une ferme, c'était une ferme. Mmh. On ne sait pas dans quelles circonstances, ce dépôt de munitions a explosé.
1: Et il a fait des victimes.
2: Il y aura cinq victimes parmi les maquisards. Et deux civils qui se trouvaient là certainement par hasard. C'est là que commence
1: le lien avec Terrasson.
2: Et voilà. Les cinq victimes, les cinq jeunes maquisards qui appartiennent au 2e bataillon du 21e régiment d'infanterie, alors sont Pierre Bell, caporal, 20 ans, qui est de Terrasson. Il a séjourné avec ses parents dans le haut de Terrasson, le vieux Terrasson. Jean-René Guy, 23 ans, Haute-Vienne. André Réjas, 20 ans, de Saint-Mathieu, originaire de Haute-Vienne. Robert Nanet, 18 ans, de Saint-Léonard de Noblat, en Haute-Vienne. Henri Gagnant, 21 ans, de Royères, Haute-Vienne. Et deux civils aussi, donc je vous l'ai dit, c'est le facteur de Pimbeuf, qui avait 47 ans, et François Barthaud, qui était facteur receveur à Saint-Viaud. Le facteur de Pimbeuf, c'est Francis Longatti, qui avait 47 ans. Ce fait restait un peu ignoré, un peu dans l'ombre, et c'est Roch Chéreau, le maire de Saint-Viaud, début des années 2000, je pense, qui se décide à fouiller un peu l'histoire et qui recherche les familles. Il retrouve à Terrasson la sœur et le frère de Pierre Bell. Son nom figure sur le monument aux morts de...
1: Gravé sur le monument aux morts
2: de Terrasson. Après avoir retrouvé l'essentiel des familles, il décide de se rencontrer. Et à Terrasson, ils sont venus en 2016, il y a 10 ans. Et depuis, il n'y a pas eu de contact. Et donc, avec Bernard Baudry, adjoint au maire de Terrasson, on a dit que ça serait bien l'occasion de faire un rapprochement entre l'histoire de Pierre Bell et l'histoire de Lucien Cournil. Finalement, on va faire rendre hommage aux deux personnages qu'on a cités longuement.
1: Donc ce panneau sera dévoilé aux alentours des 18h, puis après, il y aura une cérémonie classique,
2: on va dire, au Monument Mort,
1: à 18h30. Oui. J'aimerais qu'on reparle de Lucien Cournil, parce que ce sentier de la résistance portera son nom. Qui était-il, on va dire, pour celles et ceux, peut-être les plus jeunes, qu'ils n'auraient pas connu?
2: Lucien Cournil, né en 26-44, voyez l'âge qu'il avait, il avait 17 ans. Hein. Lui, il nous a toujours dit qu'il avait côtoyé, il avait aidé des groupes de maquis, notamment celui qui stationnait, le groupe Pierre Donnois, qui stationnait dans les bois de Gratcha au nord de la commune de Borgard.
1: D'accord.
2: Et il a eu des contacts, et donc il a donné des informations, il a donné de la nourriture, il a apporté, il a donné des contacts. Donc il participait activement à la résistance, mais en tant que légal. Même s'il avait certainement des armes, il a jamais été dans un groupe. Alors, il était dans un groupe de légaux. Mmh. Alors, les légaux, c'est ceux qui restaient vivre comme tout le monde, mais qui étaient là et qui ont énormément servi la résistance. Parce que sans les liens, et Lucien nous l'a dit souvent, sans les liens qui avaient pu se tisser entre la population et les maquisards, je pense que le sort des maquis aurait été tout autre bien souvent. Hein.
1: Un personnage un petit peu à part, puisque Lucien Cournil, il a quand même œuvré tout le reste de sa vie à transmettre, et notamment aux jeunes générations. Je crois que c'est la chose la plus importante, ça.
2: Voilà. Alors, il n'a eu de cesse après, dans le cadre de son activité, il était journaliste, de porter la voix de la résistance, de porter la voix des valeurs de la résistance. D'ailleurs, Lucien était très attaché à cet idéal républicain, disait qu'il ne fallait absolument pas que l'on oublie, comme beaucoup d'anciens résistants qui sont allés au contact des élèves dans les collèges, même dans les écoles primaires, dans les collèges, dans les lycées. Et Lucien est beaucoup intervenu au lycée, bien sûr,
1: de Terrasson,
2: sans doute, puisqu'il habitait Terrasson. Il s'est tissé entre Rémy Durens, professeur d'histoire à Saint-Exupéry également, des relations étroites entre les deux hommes, et effectivement, c'est ainsi que, grâce à son témoignage, grâce à l'investissement de Rémy, les élèves de Terrasson, du lycée, ont obtenu, et du collège également d'ailleurs, ont été souvent cités comme lauréats des prix du concours national de la résistance et de la déportation.
1: Il a fait un très très gros travail, notamment avec le lycée, l'Esplanade, je crois qu'il y a une plaque également qui a été dévoilée en 2022 en l'honneur de Lucien Cournil. Donc c'est quand même une sacrée journée que vous nous préparez pour, on rappelle la date, le samedi 19 septembre, et tout débutera à partir de 8h30, bien sûr, et à partir de 9h, on commencera ce long parcours de la mémoire et de la résistance, ce sentier de la résistance Lucien Cournil. Qu'est-ce que vous attendez des Terrassonnaises et des Terrassonnais, hors les personnes que vous avez invitées, justement, vous aimeriez bien sûr que tout le monde vienne et vous suive toute la journée, un maximum de personnes.
2: Oui, on l'organise, c'est dans ce but-là, faire connaître l'histoire locale, faire connaître... Nous avons été bercés compte tenu de... Moi, je suis né en 47, beaucoup de nos amis sont nés juifs après la libération, au retour des prisonniers. Cette histoire, on l'a entendue quand on était enfant. Alors enfant, ça marque, ça fait peur, parce qu'effectivement, quand ma mère, qui n'était pas dans la résistance, nous racontait ses voyages dans les bois pour aller retrouver mon père
1: ou un groupe de maquis.
2: Oui, voilà. Et j'ai des souvenirs, effectivement, de récits de mon père et même d'autres. Tous ces gens ont disparu maintenant. Et donc, je crois que c'est important de dire qu'effectivement, il y a des gens qui ont osé se lever, qui ont osé, c'est courageux. Qu'aurait-on fait, nous? C'est la question que je me pose souvent, parce que c'était pas rien de dire je pars dans les bois. Et puis cet idéal, ils ont construit, ils ont aidé à la libération de la France. Bien sûr, il a fallu les alliés. Sans les alliés, sort de la France aurait été peut-être différent. Mais sans l'importance de l'engagement des résistants, le sort et notamment le résultat positif du débarquement, parce que là la résistance a bien montré, alors elle l'avait montré avant, parce qu'il fallait s'organiser, c'est pas d'un claquement de doigts. Ils ont été notamment dans notre région, alors la Haute-Vienne, le Limousin et bien d'autres, parce que dans toutes les régions de France il y a eu une résistance active. Si les résistants de Dordogne et localement à Terrasson, elle était très active, il y a des noms illustre, Arcule, Roger Ranoux, Lucien Cournil en est un, mais il y a aussi Goumet, il y a aussi, on pourrait citer beaucoup de noms de Terrassonnais et dont beaucoup ont payé de leur vie.
1: Donc le sentier de la résistance, Lucien Cournil, on rend hommage à Lucien Cournil, mais on rend à travers lui hommage à tous les résistants, de France et Terrassonnais bien sûr. Oui. Et la journée débutera à 8h30, place de la Libération, et se finira à place de la Libération également. Et vous serez là pour accompagner tous ces gens et pour honorer la mémoire de tous ceux qui ont résisté.
2: À chaque stèle, donner une explication sur les faits très particuliers. Qu'est-ce qui s'est passé après Sac? Qu'est-ce qui s'est passé à Tranche? Qu'est-ce qui s'est passé? C'est pas toujours dans les mêmes circonstances. On expliquera bien, parce que souvent on passe, moi aussi, pendant des années, je suis passé devant la stèle de Dupuis, je ne savais pas dans quelles circonstances c'était arrivé. Je pense que connaître son histoire, pas que la période, cette période-là en particulier, mais elle est tellement douloureuse qu'il y a tellement de familles qui ont été frappées qu'il ne faut pas oublier. Et puis ces résistants, ils ont porté un idéal. L'idéal de la démocratie, de la justice sociale. Ça, il faut le rappeler absolument, c'est important.
1: Et vous le rappellerez donc durant toute la journée du samedi 19 septembre pour inaugurer ce sentier de la résistance Lucien Cournil. On rappelle, Jean-Pierre Cournil, que vous, vous êtes le président donc de l'ANACRE qui porte cet événement avec bien sûr tous vos partenaires et la municipalité de Terrasson. Merci
2: beaucoup
1: d'avoir accepté notre invitation.
2: Oui, merci beaucoup à vous.
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0: 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Bonjour.
1: Bonjour à tous. Emmanuel Macron appelle les Français à rester unis face aux crises internationales et énergétiques, estimant que les divisions les affaibliraient. Le président se dit solidaire de ses compatriotes et reconnaît la légitimité des mobilisations sociales. Il estime toutefois qu'elles ne permettent de trouver des solutions que lorsqu'elles portent sur des décisions relevant directement de l'action gouvernementale. Ces déclarations alors que le prix moyen du gasoil atteint un nouveau record en France à 2,39€ le litre, dépassant son précédent sommet du mois d'avril. Près de 700 stations le vendent à plus de 2,50€. Le samplon 95E10 quant à lui dépasse également son record de 2022 à plus de 2,16€ le litre en moyenne. La mobilisation des pêcheurs, quant à elle, a été levée hier midi à 7 Nice et à Frontignan dans l'attente d'un entretien avec Catherine Chabot lundi. La ministre de la Mer et de la Pêche a évoqué un prêt à taux zéro et des aides en rapport avec l'évolution du prix des carburants. Côté crise, toujours l'Allemagne, le Danemark, la Finlande, les Pays-Bas et l'Autriche réclament une réduction de plusieurs centaines de milliards d'euros du budget européen 2028-2034 proposé par la Commission, fixé à 2000 milliards. Ils jugent cette hausse de 60% irréaliste et souhaitent davantage d'investissements dans la défense, la sécurité, l'innovation et la compétitivité. Justice à présent, Cédric Jubilard, condamné à 30 ans de réclusion pour le meurtre de son épouse Delphine, est interrogé aujourd'hui par une magistrate. Après 5 ans de dénégation, il avait avoué le meurtre début juillet sans être questionné. Son procès en appel est prévu du 30 avril au 14 mai 2027. Stéphane Plaza, lui, est condamné en appel à 18 mois de prison avec sursis pour des violences physiques et psychologiques sur deux anciennes compagnes. La cour estime les témoignages précis et corroborés par des éléments médicaux et des messages. Et enfin, du sport et du football avec le début de la 5e journée de Ligue 1 ce soir avec le choc entre Monaco et Lens. Le coup d'envoi est prévu à 20h45.

0: 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Bonsoir.
1: Bonjour à tous. Emmanuel Macron appelle les Français à rester unis face aux crises internationales et énergétiques, estimant que les divisions les affaibliraient. Le président se dit solidaire de ses compatriotes et reconnaît la légitimité des mobilisations sociales. Il estime toutefois qu'elles ne permettent de trouver des solutions que lorsqu'elles portent sur des décisions relevant directement de l'action gouvernementale. Ces déclarations alors que le prix moyen du gasoil atteint un nouveau record en France à 2,39€ le litre, dépassant son précédent sommet du mois d'avril. Près de 700 stations le vendent à plus de 2,50€. Le samplon 95E10, quant à lui, dépasse également son record de 2022 à plus de 2,16€ le litre en moyenne. La mobilisation des pêcheurs, quant à elle, a été levée hier midi à 7 Nice et à Frontignan dans l'attente d'un entretien avec Catherine Chabot lundi. La ministre de la Mer et de la Pêche a évoqué un prêt à taux zéro et des aides en rapport avec l'évolution du prix des carburants. Côté crise, toujours l'Allemagne, le Danemark, la Finlande, les Pays-Bas et l'Autriche réclament une réduction de plusieurs centaines de milliards d'euros du budget européen 2028-2034 proposé par la Commission, fixé à 2000 milliards. Ils jugent cette hausse de 60% irréaliste et souhaitent davantage d'investissements dans la défense, la sécurité, l'innovation et la compétitivité. Justice à présent, Cédric Jubilard, condamné à 30 ans de réclusion pour le meurtre de son épouse Delphine, est interrogé aujourd'hui par une magistrate. Après 5 ans de dénégation, il avait avoué le meurtre début juillet sans être questionné. Son procès en appel est prévu du 30 avril au 14 mai 2027. Stéphane Plaza, lui, est condamné en appel à 18 mois de prison avec sursis pour des violences physiques et psychologiques sur deux anciennes compagnes. La cour estime les témoignages précis et corroborés par des éléments médicaux et des messages. Et enfin, du sport et du football avec le début de la 5e journée de Ligue 1 ce soir avec le choc entre Monaco et Lens. Le coup d'envoi est prévu à 20h45.

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1: Bonsoir à toutes et bonsoir à tous. Soyez les bienvenus dans cette nouvelle édition de votre magazine des sports consacré aux matchs et rencontres du week-end. Mais on va commencer par un résultat du rugby et de la Pro D2. En match avancé de la quatrième journée, le CA Brive-Corrèze Limousin était en déplacement hier soir au stade Aurillacois. Les Corréziens se sont imposés à la toute dernière seconde d'un tout petit point. Score final 29 à 28. En Régional 1, premier match de championnat pour l'USC Terrasson qui réceptionne le CA Ribéracois. En Régional 2, l'USV Le Lardin affrontera à domicile l'AS Capelen, tandis que l'Espérance Montignac Rugby ouvrira son championnat avec un déplacement à Sainte-Bazeille. Du côté du handball, brassage 24-47, les seniors filles, ce sera la première journée également, elles feront le déplacement au HB Eulalien. Ping-pong à présent, retour à la compétition pour le tennis de table de Terrasson en championnat par équipe. En Régional 1, l'équipe première affrontera Senon. En Régional 2, l'équipe 2 se déplacera à Bergerac. En pré-régional, l'équipe 4 se déplace à Sarliac, équipe 2. En départemental 1, l'équipe 5 jouera face à Lalinde 3. En départemental 2, l'équipe 6 réceptionnera Coulounier 7. En départemental 3, l'équipe 7 réceptionnera Aubas, équipe 3. Et du côté du football, à présent, en régional 3, le FC Thenon-Limera Fosman fera le déplacement chez l'entente SR3V. En départemental 2, l'USPI de Fanelon jouera face à l'ES Périgord Vert, tandis que le Terrasson FC affrontera à domicile le FC Thenon-Limera, équipe B. En départemental 3, l'entente USO de Fortenon se déplacera au JS Chapeloise. En départemental 4, le Condat FC 3 réceptionne l'Espérance Montignacoise. L'USPI de Fenlon B jouera face à Saint-Geniesse. L'entente US Haute-Fortenon B réceptionnera Saint-Pierre de Chignac. L'entente Condat Villac équipe C se rendra au LATND tandis que le Terrasson FC 2 fera le déplacement chez l'US Bachellerie. Voilà pour les principales rencontres et matchs du week-end. Tous les résultats, c'est promis, lundi, même heure, même fréquence. Et d'ici là, je vous souhaite de passer une excellente soirée et un très bon week-end.
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0: 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Bonsoir.
1: Bonsoir à tous. La division nous rendra moins forts. Ce sont les mots d'Emmanuel Macron qui appelle les Français à rester unis face aux crises internationales et énergétiques. Le président reconnaît la légitimité des mobilisations sociales, mais il estime toutefois qu'elles ne permettent de trouver des solutions que lorsqu'elles portent sur des décisions relevant directement de l'action gouvernementale. Ces déclarations alors que le prix moyen du gasoil atteint un nouveau record en France à 2,39€ le litre. Près de 700 stations le vendent à plus de 2,50€, tandis que le samplon 95-10 dépasse lui son record de 2022 à plus de 2,16€ le litre en moyenne. Justice à présent, Rima Hassan porte plainte devant la Cour de justice de la République contre Laurent Nunez pour violation du secret de l'enquête et recel d'informations confidentielles. Son avocat l'accuse d'avoir contribué à diffuser des informations erronées sur une supposée possession de drogue lors de sa garde à vue. Le ministre lui conteste ces accusations. À Carcassonne, un aumônier militaire est visé par une procédure disciplinaire après des propos politiques tenus lors d'une messe en octobre 2025. Il avait notamment appelé les militaires à dire « calmez-vous les gauchistes ». L'état-major juge ces propos inappropriés et rappelle l'obligation de neutralité politique. Dans l'affaire Jubilard, l'homme condamné à 30 ans de réclusion pour le meurtre de son épouse Delphine était interrogé aujourd'hui par une magistrate. Après 5 ans de dénégation, il avait finalement avoué le meurtre début juillet sans être questionné. Son procès en appel est prévu du 30 avril au 14 mai 2027. Justice toujours, Stéphane Plaza est condamné en appel à 18 mois de prison avec sursis pour des violences physiques et psychologiques sur deux anciennes compagnes. La cour estime les témoignages précis et corroborés par des éléments médicaux et des messages. Et puis c'est une nouvelle page qui s'ouvre pour les Bleus. Après 14 années sous Didier Deschamps, Zinedine Zidane dévoile ce soir sa première liste comme sélectionneur de l'équipe de France. Et toujours en football, la 5e journée de championnat de Ligue 1 ce soir avec Monaco-Lens à 20h45.

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1: Bonjour à toutes et à tous, l'info locale de proximité en Terrassonnais de ce vendredi 18 septembre 2026. La date est confirmée pour la réunion publique du repreneur des papeteries, c'est bien le mercredi 30 septembre à 18h30 à la salle des fêtes du Lardin. Conda Solution du groupe SPB devrait venir expliquer aux habitants leur projet et répondre à toutes leurs questions. La municipalité l'a annoncé après le conseil municipal hier soir. La boucherie Bac viendra un jour de plus par semaine, place Delà au Lardin, déjà présente le vendredi pour le marché hebdomadaire. La boucherie installera son camion également le mercredi matin dès la semaine prochaine pour faire face à la fermeture définitive du boucher La Boucherie au sein de la supérette. La municipalité a demandé à la maison Bac de bien vouloir ajouter une date de présence par semaine sur la commune et cette dernière a accepté. En rugby, le succès à la sirène de Brive hier soir dans le derby face à Aurillac en ouverture de la quatrième journée de Pro D2. Grâce à une pénalité dans les derniers instants de John Cooney, Brive s'est imposé à Aurillac 29 à 28. C'est la quatrième victoire en quatre matchs pour les brivistes. C'est la journée des semences paysannes de blé planifiable ce vendredi à Condat-sur-Vézère. Un marché de producteurs est ouvert de 9h30 à 16h. Avec restauration sur place à 9h30, c'est la visite du moulin près de l'église, un atelier de découverte du métier de boulanger à 10h, un atelier du pain au grain et une conférence sur le levain et le microbiote à 13h, une bourse au grain toute céréale à 14h, un atelier à la découverte du pain, un atelier qualité boulangère des blés paysans et une table ronde sur les adaptations au changement climatique et une conférence sur le thème « Intégrer du pain au levain en restauration collective ». Un job dating a eu lieu hier à la salle des fêtes de Terrasson. Plus d'une centaine de salariés des papeteries de Condat, licenciés en février dernier, étaient attendus sur place pour rencontrer 33 entreprises qui recrutent et qui se sont déplacées. Beaucoup de salariés étaient satisfaits de cette opération organisée par les préfectures. Les offres trop éloignées comme à Bergerac et Limoges ne convenaient pas forcément vraiment aux salariés en fin de carrière qui ne souhaitaient pas déménager pour quelques années seulement. Certaines offres au SMIC pouvaient aussi ne pas séduire certains salariés qui avaient acquis une ancienneté et un savoir-faire aux papeteries. Pour la préfète de Dordogne, les anciens Condat ont une valeur ajoutée. Ils ont des savoir-faire qui intéressent d'autres entreprises. À ses côtés, Vincent Berton, le préfet de la Corrèze, a vanté le bassin d'emploi très dynamique de Brive dans tous les secteurs.
2: Aujourd'hui, nous leur offrons ce job dating avec 33 entreprises. On a presque une centaine de salariés qui se sont mobilisés pour venir rencontrer ces entreprises et, on l'espère, trouver un emploi. Et nous avons décidé avec mon collègue de Corrèze de faire ça en binôme, puisqu'on est sur un bassin d'emploi qui concerne nos deux départements ici. D'ailleurs, on a à peu près aujourd'hui 35 salariés qui ont retrouvé un emploi, dont 28 en CDI. Pour moitié, ils sont en Corrèze et pour moitié en Dordogne. Donc c'est la preuve que cette organisation bipartite avait tout son sens aujourd'hui pour leur permettre de rencontrer des entreprises qu'ils ne connaissent peut-être pas encore.
3: On est sur le même bassin d'emploi hein, entre Terrasson et Brive, qui est un bassin d'emploi très dynamique, avec beaucoup de possibilités de recrutement. Le taux de chômage en Corrèze est inférieur à 6%, donc les entreprises ont de grosses difficultés pour recruter dans tous les secteurs d'activité, que ce soit aussi bien l'agroalimentaire, la mécanique, le bois et autres, et l'armement bien sûr. Donc voilà, il y a des opportunités, on le voit, beaucoup d'entreprises sont présentes, mais effectivement la question de la mobilité est une vraie question qu'il faut gérer.
2: C'est des compétences et pour ça les salariés de Condat qui ont une habitude de travail sur un travail posté en 3-8 avec à la fois des opérateurs de chaîne mais aussi des spécialistes de la logistique, de la maintenance ont vraiment un savoir-faire et une expérience qui intéresse beaucoup d'industries.
1: Voilà, c'était Marie Aubert, préfète de la Dordogne et à ses côtés Vincent Berton, préfet de la Corrèze. À l'occasion des journées européennes du patrimoine, la maison du patrimoine de Terrasson, deux rues du couvent tout près de l'église, propose un rendez-vous avec Pascal Boudy et son groupe de travail collectif afin de présenter leur premier ouvrage sur le patois de Terrasson. Deux séances auront lieu dimanche à 10h30 et 15h.
4: Ça fait une bonne dizaine d'années qu'on était sur les traces du docteur Feito qui avait écrit des choses en occitan, qui a été entre autres maire de Terrasson. On a récupéré auprès de la famille les manuscrits sur lesquels on travaille. Donc ça fait 2 ans, je ne sais plus exactement, qu'on travaille dans le cadre de la Maison du Patrimoine. C'est le premier tome d'une série consacrée aux écrits du docteur Feito. Vers 1900, il a souhaité faire un dictionnaire du parler de Terrasson. Il a recueilli auprès de ses patients des mots, donc régulièrement, il marquait « Monsieur Machin dit tel mot à tel endroit ». On a l'habitude d'entendre de l'occitan pour parler des vaches, pour parler des travaux de la campagne, beaucoup moins pour parler d'anatomie, pour parler de maladie, pour parler de douleur. Donc on a décidé dans le groupe qu'on allait, le premier tome, ça va parler de tout ce qui concerne la médecine en général. La médecine, le corps humain, mais aussi les postures. Le second tome qui paraîtra l'année prochaine, il concerne plus généralement la vie et les mœurs à Terrasson. Et donc là, c'est très intéressant parce que, hormis des choses de l'occitan, il y a aussi tout un tas de considérations d'ethnographie, de sociologie. Il y a par exemple des surnoms. Il a tout un article, lui, sur les surnoms qu'il avait relevés dans Terrasson, qui sont des surnoms qui persistent aujourd'hui encore. Voilà, il y a plein de choses comme ça qui sont passionnantes, qui concernent la langue occitane, le patois de Terrasson, mais aussi la vie à Terrasson, des recettes de cuisine, beaucoup de choses sur l'habitat, par exemple. Enfin, il y aura de la matière pour les tomes qui viennent.
1: Voilà, c'était Pascal Boudy qui donne rendez-vous donc dimanche 20 septembre à 10h30 et à 15h à la Maison du Patrimoine à Terrasson, entrée libre. Enfin, une grande collecte de livres pour enfants est organisée par la coopérative de l'école Jacques Prévert de Terrasson. Ces ouvrages en bon état dans vos placards ne servent plus. Alors offrez-leur une seconde vie en soutenant les projets de la coopérative et en les déposant directement à l'école Jacques Prévert aux heures d'ouverture. Fin de cette édition, merci de l'avoir suivi.
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Vos offres d'emploi avec France Travail, antenne de Terrasson-Lavilledieu. Offre 213 KFZR, la résidence Les 4 Saisons située à Terrasson recherche une ou un agent de service hospitalier. Les débutants sont acceptés, le contrat proposé est un CDD de 3 mois de 35 heures par semaine. Offre 213 HXKH, la résidence Les 4 Saisons située à Terrasson recherche également une ou un aide-soignant. Un mois d'expérience et le bac ou équivalent aide-soignant sont souhaités. Le contrat proposé est un CDD de 6 mois de 35 heures par semaine. Offre 210 MPDJ. Nos vues 24 situées à la Bachellerie recherchent une ou un démonteur automobile. 6 mois d'expérience et une formation CAP, BEP et équivalent ou CQP démonteur automobile sont demandés. Le contrat proposé est un CDD de 6 mois de 39 heures par semaine. Offre 212 BXFQ. Nos vues 24 situées à la Bachellerie recherchent également une ou un dépanneur remorqueur. 2 ans d'expérience en remorquage, une formation CAP, BEP et équivalent mécanique automobile ainsi que le permis poids lourd sont demandés. Le contrat proposé est un CDI de 39 heures par semaine. Toutes ces offres et le clic agenda sont disponibles sur francetravail.fr et crystalfm.org.

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1: Et on va commencer avec ce soir sur TF1, qui sera le plus nul? France 2, Capitaine Marlowe. France 3, La Carte au Trésor. Stéphane Bern qui propose cette nouvelle aventure au cœur du Jura, avec deux nouveaux candidats, Blandine, Équipe Rouge et Raphaël Bleu. Cabale, Gourou, M6, Arnaque, TMC, rediffusion du documentaire Céline Dion, Une Voix, Un Destin. Sur TFX, le film Balle Perdue. Lino, joué par Alban Lenoir, un magicien de la mécanique, utilise ses talents pour des braquages alors qu'il se fait attraper par Caras, joué par Ramzi Bedia, capitaine de la brigade anti-GoFast, lui offre une opportunité de se racheter. Pour cela, Lino doit mettre à contribution ses compétences. Caras soupçonne Quentin, le petit frère de Lino, de travailler pour des passeurs. En se rendant à son garage, la visite tourne mal. Bientôt, les soupçons se tournent vers Lino, accusé de meurtre. Il est contraint de fuir. Son seul espoir, retrouver une voiture dans laquelle se trouve une balle qui pourrait l'innocenter. Et puis enfin sur Gulli, les aventures de Spirou et Fantasio. Allez, je vous laisse faire votre choix et par avance, une belle soirée devant votre télévision.
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0: 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Bonsoir.
1: Bonsoir à tous. La division nous rendra moins forts. Emmanuel Macron appelle les Français à rester unis face aux crises internationales et énergétiques. Il reconnaît la légitimité des mobilisations sociales, mais estime qu'elles ne permettent de trouver des solutions que lorsqu'elles concernent directement des décisions gouvernementales. Dans le même temps, le prix moyen du gasoil atteint un nouveau record en France à 2,39€ le litre. Près de 700 stations le vendent à plus de 2,50€, tandis que le sans-plomb 95-10 dépasse également son record de 2022 à plus de 2,16€ le litre. Rima Hassan a porté plainte devant la Cour de justice de la République contre Laurent Nunez pour violation du secret de l'enquête et recel d'informations confidentielles. Son avocat accuse le ministre d'avoir contribué à diffuser des informations erronées sur une supposée possession de drogue lors de sa garde à vue. Laurent Nunez conteste ces accusations. À Carcassonne, un aumônier militaire est visé par une procédure disciplinaire après des propos politiques tenus lors d'une messe en octobre 2025. Il avait notamment appelé les militaires à dire « calmez-vous les gauchistes ». L'état-major juge ces propos inappropriés et rappelle l'obligation de neutralité politique. Dans l'affaire Jubilard, condamné à 30 ans de réclusion pour le meurtre de son épouse Delphine, Cédric était interrogé aujourd'hui par une magistrate. Après 5 ans de dénégation, il avait avoué le meurtre début juillet sans être questionné. Son procès en appel est prévu du 30 avril au 14 mai 2027. Justice encore, Stéphane Plaza est condamné en appel à 18 mois de prison avec sursis pour des violences physiques et psychologiques sur deux anciennes compagnes. La Cour estime les témoignages précis et corroborés par des éléments médicaux et des messages. Et enfin, du sport et du football avec la 5e journée de Ligue 1 ce soir. Le match avancé opposera Monaco à Lens avec un coup d'envoi prévu à 20h45. Voilà pour l'essentiel de l'actualité. Je vous souhaite une excellente soirée à toutes et à tous. À notre écoute.

0: Dans cette nouvelle édition de Cultura Pop, aujourd'hui direction la maison du patrimoine de Terrasson-Lavilledieu où la sculpture est à l'honneur. Jusqu'au 4 novembre, la sculptrice et céramiste périgourdine Marie Puy-Barreau y présente une exposition intitulée « Sobriété » avec trois nouvelles collections autour des muses grecques, de Lascaux et de Léonard de Vinci. Xavier Munoz a pu la rencontrer lors du vernissage de l'exposition.
1: Marie Puy-Barreau, avant de parler un petit peu de cette exposition, j'aimerais qu'on fasse un petit peu connaissance. Est-ce que vous pourriez un petit peu vous présenter, nous présenter dans les grandes lignes votre parcours et ce qui vous a amené à la sculpture?
2: Je suis donc sculptrice céramiste. Je suis originaire de Limeira, à côté de Thenon. J'ai eu une carrière à l'international. J'ai beaucoup travaillé sur Paris, sur Londres, beaucoup avec les États-Unis, l'Asie. J'étais partout. J'étais en jet lag continu pour une entreprise immobilière. Je faisais de la recherche sur le futur du travail. Et un jour, j'ai décidé de me concentrer sur ma passion, qui est donc la sculpture et le travail de la céramique.
1: Alors, cette bascule est jamais évidente à apprendre.
2: Non, elle n'est pas évidente, mais dans mon cas, cela fait plus de 25 ans que je travaille la terre, que je travaille la céramique. Donc, je dirais que ça a été un passage en douceur. Je me suis retrouvée à réfléchir à ce que je voulais faire après mes 50 ans et la céramique est apparue comme une évidence. Et une évidence qui m'a amenée jusqu'ici, c'est vrai.
1: Et d'abord, au Royaume-Uni, c'est une formation au Royaume-Uni. Après, vous êtes revenue en France. Expliquez-nous un petit peu ça. C'est votre parcours de formation, je dirais.
2: C'est ça, exactement. J'ai fait mes études à Anglette, à côté de Bayonne, comme économiste de la construction. Et ensuite, je suis partie dans le Lancashire, en Angleterre, à Preston, pour préparer un bachelor. Et suite à ça, je me suis engagée vers un doctorat que j'ai obtenu en 2001. Et à ce moment-là, en Angleterre, quand on prépare un doctorat, on fait aussi beaucoup d'enseignement. Donc, j'ai fait 8 ans d'enseignement en université. J'ai dirigé un master et puis au bout de quelques années dans le milieu académique, je me suis engagée avec une entreprise privée en immobilier pour vraiment faire de la recherche. Donc moi, mon métier, ça a été de la recherche fondamentale autour de l'innovation dans les espaces de travail, le futur du travail, l'évolution du travail. Donc j'ai un parcours assez atypique. J'étais, beaucoup de gens me considéraient comme une femme d'affaires, tout le temps en mouvement, tout le temps dans des avions, et c'est vraiment ce qui m'a porté pendant plus de 25 ans et je me suis concentrée là-dessus, mais la céramique a toujours fait partie de mon univers. J'ai toujours eu les mains dans la glaise, j'ai toujours travaillé la terre et c'est devenu en fait mon encre. Voilà, je me suis ancrée avec cette terre et lorsque j'ai eu le temps de basculer vers autre chose, j'ai effectué la bascule. Alors ça a été une bascule difficile parce que j'ai quitté quand même un poste extrêmement important pour me concentrer à 100% pour être sculptrice céramiste.
1: Alors on va parler un petit peu de votre travail et de vos œuvres. Il y a trois thématiques qui seront exposées ici dans cette exposition. Sobriété, en deux mots, sobriété, et c'est surtout des figurines, des figures, je ne sais pas comment trapper ça, est-ce que vous pouvez nous expliquer un petit peu ce que vous voulez représenter? Elles sont toutes un petit peu avec des bras, c'est assez lisse, expliquez-nous un petit peu ce que vous voulez faire passer, quel message vous voulez faire passer à travers vos œuvres, vos sculptures?
2: Mais assez très simple, je sculpte des figures humaines. J'ai créé ce personnage avec les bras croisés, un corps très droit, un corps très ancré au sol, vraiment dans nos racines, la tête penchée de côté qui regarde en l'air, mais la tête vraiment évoque la sérénité, les bras évoquent le repos de l'âge adulte, et l'ancrage des pieds et du corps, c'est vraiment notre enfance, voilà. On grandit, on s'ancre sur nos racines, on devient adulte et on atteint un jour, à un moment, on devient serein. Donc c'est vraiment mes personnages, mes figures humaines, comme je les appelle, sont déclinées ensuite. Elles sont toutes uniques, elles sont toutes différentes, mais elles sont toutes calquées sur le même modèle.
1: Alors il y a trois thématiques qu'on va aborder dans cette exposition. Alors déjà, les 9 muses grecques, et il y a aussi le rapport à Lascaux, et il y a aussi un autre rapport dont vous allez nous parler.
2: Exactement, oui. Je présente ici trois collections. La première collection est autour des neuf muses grecques. Alors, ces neuf muses grecques représentent les arts, le théâtre, la danse, la philosophie, l'histoire, l'épopée, l'astronomie. Voilà, elles se déclinent en neuf personnages et elles étaient là pour promouvoir, en fait, les arts. Donc ça, ça m'a beaucoup inspirée puisqu'il fallait créer une série de personnages qui se ressemblaient mais qui étaient différentes, qui portaient les arts différemment. Donc, c'est la déclinaison que j'ai faite autour de ces muses.
1: Donc, ta deuxième thématique, on va parler de chasseurs d'obscurité. Là, c'est le rapport à Lascaux ?
2: Exactement, le rapport à Lascaux. J'étais, alors, je suis du cru, comme on dit. Hein. C'est vrai que Lascaux, c'est un monument que j'admire énormément, puisque je me suis vraiment rendu compte que de dessiner des courbes sur une paroi qui n'est pas lisse, c'est hyper difficile en fait, hein, parce que je les ai calqués, donc j'ai calqué les dessins de Lascaux sur les sculptures en céramique. J'ai reproduit avec des oxydes ces dessins. J'ai essayé de faire en sorte que de créer ces personnages, ces chasseurs d'obscurité, qui sont les peintres de Lascaux, comme s'ils étaient tatoués avec ce qu'ils avaient dessiné sur les parois. Et ça, c'est vraiment ce qui m'a porté. Et je pense que j'ai bien réussi parce que c'est vrai que on les regarde et puis on reconnaît instantanément les dessins de Lascaux. Mais en même temps, ils sont différents et ils le portent sur eux. Et ça, pour moi, c'était important.
1: Alors, ça tombe très bien, parce que vous avez parlé de tatouage.
2: Oui.
1: Et la troisième thématique, c'est Léonard de Vinci. J'ai cru entendre dire que vous étiez une grande spécialiste. Et sur certaines de vos sculptures, justement, elles sont comme tatouées. Des schémas ou de Léonard de Vinci. Ce personnage, et vous
2: Alors, c'est exactement pour continuer la thématique autour du tatouage, puisque je voulais continuer ça. Je me suis dit, j'aimerais reproduire les dessins de Léonard de Vinci de manière exacte. Alors, exacte, au crayon, au pinceau, c'est impossible à faire. Parce qu'il a une finesse de trait qui est vraiment impossible. Du coup, je me suis rapprochée de ma nièce qui est tatoueuse, Marga Sensa, qui est tatoueuse à Périgueux. J'ai dit à Clarisse, donc ma nièce, je lui ai dit, écoute, il faut que tu me montres comment est-ce que tu utilises les transferts sur la peau, puisqu'avant de tatouer, elle transfère le dessin. J'ai dit, je me demande si je peux l'appliquer sur ma céramique. Et ça a marché. On a fait des tests, on a travaillé ensemble et on a sorti donc ces transferts sur des sculptures qui, cette fois-ci, n'ont pas de bras, puisque j'ai décidé de prendre la thématique de l'anatomie, c'est-à-dire les dessins que Leonardo a fait autour de l'anatomie. Et j'ai reproduit ces dessins d'anatomie au transfert de carbone sur le corps des sculptures. Et ça donne quelque chose de très intéressant. Alors, ça a un côté extrêmement moderne et à la fois, c'est ancré dans le passé, puisque ces dessins ont été faits par Léonard de Vinci il y a plusieurs siècles, et ils sont encore de notre époque. Ils parlent encore aujourd'hui. Donc, une technique intéressante qui n'avait jamais été utilisée sur la céramique et qui a donné une série de personnages assez atypiques.
1: Justement, on va parler de vos personnages parce que ils peuvent parler à tout le monde parce qu'ils sont non-genrés. C'est important, ça ?
2: C'est très important. Et je pense que là, je viens juste d'avoir d'ailleurs un échange avec quelqu'un qui me dit « Ah, ben, je vois une femme !» Et c'est vrai que moi, quand je l'ai fait, je lui donnais un prénom d'homme. Mais beaucoup de fois, on me dit « Mais c'est ni homme ni femme. Ça peut être les deux. » Et je pense que ça, c'est important, surtout aujourd'hui, hein, dans notre société. C'est-à-dire que cette identité que l'on attache à la féminité ou à la masculinité, elle a plus beaucoup d'importance. Mes personnages, ils incarnent autant la féminité que la masculinité. Et en même temps, ils ont une âme, ils projettent une image qui parle à chacun. Et c'est ça que j'aime dans mes personnages.
1: C'est peut-être aussi ce que vous voulez faire transpirer à travers vos œuvres, c'est que la personne se prennent au jeu et prennent un petit peu la place de votre personnage, qu'il soit homme ou femme.
2: Exactement, on s'approprie ce personnage. Et c'est souvent le cas, vous savez, les gens sont devant, ils sont bluffés, ils sont silencieux, ils se disent « ça me parle ». La sculpture envoie un message qui est vraiment personnel. Donc moi, ça, je ne le contrôle pas, hein, je ne le contrôle pas, mais c'est l'objectif.
1: C'est vraiment ça.
2: C'est vraiment ce que je veux transmettre avec ces sculptures. Donc ces figures humaines, ni hommes, ni femmes, ni enfants, ni adultes. Elles peuvent nous ressembler, elles peuvent ressembler à quelqu'un que l'on connaît. Elles sont assemblées ensemble. Je fais aussi beaucoup de combinaisons de sculptures, plusieurs sculptures ensemble.
1: Une sorte de famille, j'ai l'impression.
2: C'est ça, des familles. J'ai notamment, quelque chose que j'ai exploré d'ailleurs au mois de novembre, j'ai une série des guerriers qui est très intéressante. Voilà. Donc, oui, ça parle à tout le monde et vraiment le fait de ne pas donner de traits au visage nous laisse la liberté d'imaginer qui se cache derrière.
1: Alors, vous en avez parlé un petit peu parce que vous êtes cette exposition, elle sera visible jusqu'au 4 novembre et vous reviendrez avec une autre exposition plus en couleur, je dirais, qui s'appelle Chromatique. Vous exposez à la Maison du Patrimoine des Terrassons, à quelques kilomètres de Lascaux justement. Mm-hmm. Qu'est-ce que ça vous fait d'exposer dans ce lieu un petit peu particulier?
2: Alors le lieu est assez magique puisque c'est un ancien couvent, chapelle. Voilà, il y a quand même une histoire forte dedans. C'est un lieu magnifique pour exposer, hein. Vraiment très bien. Moi, ça me laisse une page blanche pour faire ce que je veux. Et c'est pour ça que j'ai essayé d'intégrer dans cette exposition, pas seulement mes personnages, mais aussi des textes qui vont avec, ma voix qui parle derrière chaque personnage, et vraiment d'utiliser l'espace au maximum pour faire vivre mes sculptures. Et aujourd'hui, on a la chance, et moi j'ai la chance, de travailler aussi avec mon neveu Gabin, qui est ingénieur son et lumière, et qui m'a mis en lumière cet espace. Et c'est magnifique, quoi, les projections, les ombres des sculptures sur les murs, la musique ambiante, c'est juste fabuleux.
1: Voilà, on va passer, il y a une scénographie autour de cette exposition. Qu'est-ce que vous aimeriez que le spectateur, en sortant de cette Maison du Patrimoine, après avoir visité votre exposition, reparte avec quoi ?
2: Qu'il soit serein, qu'il soit apaisé, parce que je pense que c'est ce que cette exposition offre, c'est de la sérénité. Et moi, c'est ce que je veux offrir avec mes sculptures. Donc, je veux qu'il sorte en se disant waouh, il y avait quand même quelque chose de puissant dans ce que j'ai vu. Je le prends avec moi, je médite et j'y repense.
1: On se retrouvera très prochainement donc pour votre prochaine exposition. En tout cas, cette exposition Sobriété, elle est visible à la Maison du Patrimoine jusqu'au 4 novembre. Et on invite toutes les auditrices et auditeurs à venir y jeter un coup d'œil parce que ça vaut le coup. Merci beaucoup, Marie.
2: Merci beaucoup et à bientôt.

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1: Salut et bienvenue dans Novorama. Salut Clément.
2: Salut Antoine.
1: C'est la deuxième émission de rentrée. La semaine dernière, on a écouté des nouveautés de l'été. Eh bien, on continue encore cette semaine. On reste dans le transat. On se fait plaisir avec encore des nouveautés de l'été. Un petit œil dans le rétro avec quelques sorties d'août, Clément.
2: Eh bien, pour ma part, j'ai choisi de revenir sur les albums de Panda Bear et Sonic Boom, de Ebb, de Helado Tropical, de Steve Lacy, de Lido Pimienta, de Go Public et de Nick Hakim.
1: Très bien. Eh bien, sans plus tarder, eh bien, on commence avec le nouveau Monolink.

Nostalgie, Panda Bear de Animal Collective et Sonic Boom ex Spaceman 3 prolongent leur alchimie psychédélique sur l'album A Question of When, sorti le 10 juillet dernier. Tout en conservant les harmonies vocales lumineuses du premier protagoniste et les synthétiseurs modulaires vibrants du second, le duo enrichit considérablement sa palette sonore en intégrant des steel drums sur le morceau Lucky Charm, des accents de western spaghetti teintés de mariachi, ainsi que des boucles astucieuses de cette époque, à l'image du clin d'œil aux Everly Brothers sur le titre Revive Him. L'épine dorsale de plusieurs morceaux repose également sur des enregistrements improvisés de l'harpiste expérimentale Mary Latimore, apportant une grâce éthérée et minimaliste sur les titres Something Like Dreaming et Something That Lasts. Plus multidimensionnel, audacieux et hypnotique que son prédécesseur, ce second volet confirme la magie de leur collaboration à travers un univers pop onirique et foisonnant. Et c'est le morceau Graveyard qu'on va s'écouter tout de suite, extrait de ce nouvel album de Panda Bear et Sonic Boom.

0: Ton Roger dans Novorama avec le morceau Drive. Et derrière ce projet, il y a Alex, c'est un producteur du sud-ouest américain. Il est habitué à transformer comme ça les paysages désertiques, les forêts isolées et les zones frontalières en décor sonore. Un titre qu'il a voulu entre souvenirs, vitesse et horizon ouvert, nous dit-il. Et avec ce titre, il livre aussi une véritable déclaration d'amour à la route, oui, et aux grands espaces, inspiré par son grand-père, mécanicien passionné de voitures de collection. On continue avec nos nouveautés de cet été dans cette deuxième émission Novorama, nouvelle saison, donc avec Clément Hebb.
1: Oui, originaire du sud de Londres, le trio Hebb confirme l'audace de ses débuts avec un premier album percutant sorti le 17 juillet dernier et intitulé Shallow Hits. Formé par le producteur allemand Lev Salen, le batteur écossais Scott MacDonald et le ténor anglais Will Rowland, le groupe y déploie une formule hybride singulière fusionnant les harmonies vocales cristallines héritées des Beach Boys avec des structures pop expérimentales à la Animal Collective et des rythmiques efficaces issues des musiques de club britannique, de la jungle au math rock. Sur 11 titres oscillant entre sérénade, élégiaque et montée d'adrénaline pour dance floors sur les morceaux Side On ou Moving On, le disque convoque tour à tour des touches de calypso sur Now You Know et des inflexions de chants grégoriens transfigurées par des synthés tout en pulsation sur le morceau Youth. Porté par le chant habité de Will Rowland et une vulnérabilité à fleur de peau, comme sur le titre I Am Not Enough, Shallow Hits est un album qui réussit le tour de force d'allier inventivité formelle et efficacité mélodique immédiate, comme vous l'entendrez sur cet extrait Now You Know de Hebb.

0: 1925, Baby, c'était Zana dans Novorama qui ouvre les portes d'un univers dream pop aussi brumeux que cinématographique. Installée à New York, et bien cette chanteuse, autrice, compositrice et artiste visuelle formée au chant classique imagine en tout cas sa musique comme une expérience autant sonore qu'artistique. Ici, en tout cas, elle s'inspire d'une œuvre de René Magritte et de cette sensation d'être enfermée dans le regard ou les attentes des autres, entre voix hantées, production atmosphérique et paroles très imaginées. Le titre 1925 Baby pose en tout cas les premières pierres d'un projet qui parlera d'identité, de relations et de quête de soi. On continue, Clément, avec Helado Tropical.
1: Oui, fruit de la rencontre en 2024 entre Roberto Carlos Lange, soit Helado Negro, et Fabi Reina, soit Reina Tropical, le projet Helado Tropical dévoile un premier album éponyme à la complicité évidente, issu d'une session studio initialement prévue pour un simple single. Baigné dans une brume solaire et chaloupée, le disque fusionne avec grâce les racines latino-américaines et l'indie pop des deux artistes, penchant vers l'ambiance intimiste et texturée de Roberto Carlos Lange, tout en accueillant la sensibilité de Fabi Reina, qui venait d'achever seul le premier album de son groupe après le décès de son binôme. De la sensualité soyeuse de Sensación aux arpèges acoustiques lumineux de Déjate Caer, en passant par la chaleur tactile de Tocando et les volutes dub de El Tiempo, le dialogue entre leur voix et leur guitare s'impose comme une évidence fluide, offrant une parenthèse estivale d'une rare élégance. Et on vous le fait écouter tout de suite avec un extrait de Helado Tropical.

0: C'était Heat Treatment avec le morceau Save Me dans Novorama qui installe comme ça une tension plus intime portée par une mélodie qui accroche et une production résolument moderne. Le titre figure sur Dial Tone, un album de 9 morceaux paru cette année. Un format concis, efficace, hein, qui laisse la place à une pop électronique nerveuse et émotionnelle. C'est nos nouveautés de cet été pour cette rentrée de Novorama. On va continuer avec Steve Lacy, Clément.
1: Oui, 4 ans après le triomphe mondial de l'album Gemini Wright et du tube Bad Habit, Steve Lacy prend le contre-pied des attentes avec l'album Oh Yeah, un troisième album sorti en juillet qui refuse l'étiquette convenue du disque de la maturité pour embrasser pleinement les contradictions d'un artiste toujours aussi fantasque, brillant et cru. Tout en affirmant avoir plus que jamais soigné ses textes, le chanteur persiste à désamorcer ses confidences les plus intimes par des saillies volontairement potaches ou bravaches comme sur la ballade acoustique Show You Me ou le percutant Doom. Bien entouré, retrouvant ses acolytes The Internet et conviant des invités prestigieux tels que SZA sur le sensuel Is It Cool, Erykah Badu sur une collision psychédélique digne de Funkadelic et Portishead, intitulée Pure Color, ou Tyler the Creator aux arrangements de Love, Sex, Drug, Bomb. Steve Lacy assemble synth-pop sautillante, détour grunge, break de batterie jungle sur le titre Nice Shoes et R&B déviant dans un joyeux désordre, confirmant ainsi avec éclat son statut d'électron libre de la pop moderne. Et c'est le morceau qui a donné son nom à l'album Oh Yeah, qu'on s'écoute tout de suite, de Steve Lacy. Come on.

0: C'était Soft Siren avec le titre When Morning Comes Around, avec cette ambiance très cinématographique quelque part entre la sensualité de Cannons et les textures rêveuses d'air. Et bien derrière cette production douce et hypnotique, il y a surtout l'histoire de deux personnes qui essaient de retenir un lien fragile alors que la réalité les pousse peu à peu à s'éloigner. Clément, toujours dans nos nouveautés de cet été 2026, Lido Pimienta.
1: Oui, originaire de Barranquilla et installé à Toronto, l'artiste colombienne-canadienne Lido Pimienta s'est imposée grâce à une synthèse audacieuse de traditions afro-indigènes, notamment de son héritage wayu, de rythmes caribéens et de pop électronique avant-gardiste. Révélée en 2017 par le prestigieux prix Polaris, remporté avec son album autoproduit et hispanophone La Papesa, elle confirme ensuite son engagement politique et son inventivité sonore sur Miss Colombia, sortie en 2020, qui était une véritable charge lucide contre le racisme et les inégalités. Première femme de couleur à composer pour le New York City Ballet, elle transpose cette ambition orchestrale sur La Bellessa en 2025, un disque symphonique conçu avec Owen Palette pour décoloniser la musique classique européenne, avant d'en dévoiler le versant rythmique ésotérique en juillet dernier avec Caribeña, mot valise entre les Caraïbes et la chanteuse Enya. Ce volet explore des territoires festifs et hybrides de l'électrocumbia au rythme caribéen, en passant par le tropicalisme ambiant aux côtés de collaborateurs comme Turbo Sonidero et Arbalero, affirmant une nouvelle fois son statut de créatrice insoumise et visionnaire. Et on s'écoute tout de suite Toxica, extrait de ce nouvel album de Lido Pimienta.

0: Days Like That de Joshua Hawks dans Novorama. Un morceau indie pop énergique qui raconte l'attraction instantanée d'une rencontre nocturne entre désir, spontanéité et nuit un peu trop intense pour être oublié. Plus insouciant et joueur, en tout cas ce morceau capte parfaitement le vertige d'une connexion immédiate et l'excitation de ne pas savoir où la nuit va nous mener comme ça. Clément, on est dans notre émission de rentrée, la deuxième, et on continue avec Go Public qui avait sorti un disque le 24 juillet dernier exactement, il s'appelle Your Traffic.
1: Oui, formé à Atlanta par d'anciens membres des groupes Masters of the Hemisphere et Earth Power, c'est-à-dire Sean Rawls, Adrian Finch, Sam Gunn et Jay Domingo. Le quatuor Go Public a sorti en juillet son premier album, You Are Traffic, soit une vision acérée et hautement dansante de l'art rock. Forgé par une solide expérience de la scène locale, le disque capte une énergie brute et viscérale dès le morceau d'ouverture With Muscle Memory, qui télescope le groove hypnotique des Talking Heads, période Remain in Light, et la rugosité post-punk de Pylon. Qu'il s'aventure dans un martèlement binaire et saccadé sur le morceau Golf, la déflagration No Wave ultra rapide de Skeleton Details, ou une disco-punk faussement apaisée sur le morceau Close Together Shame, le groupe conserve une assise rythmique implacable, trouvant son point d'orgue créatif dans Dream Over, une relecture radicale et dissonante du tube Don't Dream It's Over de Crowded House. Porté par des guitares abrasives, des basses rageuses et un sens affûté de la surprise, l'album You Are Traffic s'impose comme un premier essai particulièrement prometteur pour la scène dancefloor post-punk. On va s'en écouter tout de suite un extrait, c'est Becoming a Stranger de Go Public.
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0: off in a flashback des Anglais de Stompbox Shore dans Novorama. Alors ce titre raconte ses souvenirs et émotions que l'on croyait derrière soi mais qui reviennent soudainement nous happer comme ça avec cette tension aussi mystérieuse qu'addictive. Et pour la première fois, eh bien Joe et Ossie, les deux artistes derrière ce projet, prennent en tout cas tous les deux le micro en lead, comme ça offrant à Stompbox Shore une nouvelle couleur vocale plus directe et aussi plus habitée. Clément, on revient sur l'album de Nick Hakim sorti le 24 juillet dernier qui s'appelle I Can See.
1: Et oui, pour son premier album depuis son départ du label ATO Records, Nick Hakim livre avec I Can See une suite envoûtante et spectrale à la croisée d'une soul d'un autre monde et d'un gospel épuré à l'extrême. Déployant des morceaux étirés autour de 5 minutes qui ne dévient jamais de leur pulsation centrale, le musicien façonne un espace sonore d'une intimité presque troublante où l'air ambiant et les silences pèsent autant que sa voix brisée et asphyxiée. Piano désaccordé, bruit de circulation au loin ou grincement de plancher, le disque assume pleinement ces bruits parasites pour mieux faire ressentir la fragilité d'un monde en sursis, peuplé de spectres familiaux et de tempêtes intérieures. À la fois minutieusement pensé et traversé d'une vibrante spontanéité, l'ensemble révèle un Nick Hakim au sommet de son assurance artistique, osant son projet le plus expérimental et dépouillé à ce jour, comme vous l'entendrez sur ce morceau Soft Wet Clay de Nick Hakim.

0: C'était Nick Hakim dans Novorama qui a sorti un disque cet été. Eh bien, c'est la dernière de notre spécial nouveauté de l'été 2026. On se retrouve la semaine prochaine dans une configuration, on va dire, un peu plus traditionnelle avec quatre chroniques d'albums et les premières nouveautés de la rentrée. Très bonne semaine. Clément, on se retrouve la semaine prochaine ici, au même endroit, à la même heure. Salut.
1: Salut Antoine.
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1: C'est une île pleine de charme, à la robe d'eau salée. Sa crinière est d'arbre, sa peau de sable doré. Blotti contre ses côtes, on peut happer des comètes et souffler des souhaits sous les traînées qui s'émiettent. Un azur immuable surplombe son sommet, où des neiges éternelles campent au cours de l'été. Nichés dans les cimes, des mésanges fredonnent comme des airs faciles auxquels on s'abandonne.

0: Ce matin, l'archipel est d'un mutisme inquiétant et les mésanges se découpent dans un soleil rougeoyant. L'azur se fait d'encre et la neige a décampé. Si la nuit offre une comète, on soufflera des souhaits.
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